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1: On ne fait pas partir l'odeur de clope comme on veut. Crois-moi, j'ai essayé. Elle est tenace. Et quand on la rejette, elle s'infiltre partout. C'est désagréable, ça pique les yeux et ça pue. Et pourtant, on peut choisir ce qu'elle raconte. On peut décider qu'elle nous rappelle des moments chouettes. Et ça, c'est vraiment cool. Il suffit d'inspirer profondément, de laisser remonter les images et de vite les glisser dans une petite boîte à souvenirs.

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Salut mec, écoute, je te laisse un message parce que tu me dois 3 euros. En fait, hier, à la soirée anniversaire, là, tu sais, on a acheté une bouteille de vin. Mais j'ai vu que toi, t'avais beaucoup plus bu que moi. Genre, t'as bu 3 verres plus un autre après qu'on ait mangé de plus que moi. Donc voilà, ça fait 3 euros. Enfin, ça fait 2,92 euros parce que je sais que t'aimes bien les maths. Mais voilà, j'ai pas envie de t'embêter à calculer. Donc voilà, j'ai arrondi à 3 euros. Voilà. En plus, cette bouteille-là, je sais pas où est-ce qu'elle est passée parce que il en restait près de la moitié. Je pense que c'est Arthur qui a dû la prendre encore. Donc voilà. Mais écoute, t'as mon numéro puisque je t'appelle là. Et tu peux me faire un Lydia quand tu veux, quand t'as le temps. Voilà. Mais à tout de suite, j'espère. Voilà. Merci. Ciao. En plus, cette bouteille-là, je sais pas où est-ce qu'elle est passée. Arthur qui a dû la prendre.

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0: Bonjour à tous, bienvenue dans l'Inopiné, l'émission qui s'enregistre au fil des rencontres. Et aujourd'hui, je suis à la rencontre de Clémence et Hélène. Bonjour Hélène.
1: Bonjour.
0: Bonjour Clémence.
2: Bonjour.
0: Hélène, Clémence, vous êtes là au nom du collectif Cancer Colère, c'est ça ?
1: C'est bien ça.
0: Voilà, et on est très content de vous accueillir et de qu'on puisse parler un petit peu de ce collectif, c'est ça, c'est un collectif ?
1: C'est un collectif.
0: C'est pas une association. Voilà, un collectif national et qui se décline au niveau local dans différentes régions, différents départements et notamment dans le Calvados. Hélène, est-ce que tu peux nous parler un petit peu justement, alors peut-être déjà de parler du collectif national avant de nous parler un petit peu de comment c'est arrivé dans le Calvados et comment ça a émergé dans notre département ?
1: En fait, j'ai commencé à être interpellée par Fleur Breteau à travers des interviews dans différents magazines comme La Déferlante, Politis, et j'ai été interpellée par son action à l'Assemblée nationale.
0: Ouais, ça c'était en 2024, c'est ça, hein ?
1: C'est ça.
0: Ouais.
1: Et je l'ai trouvée mais fracassante. Enfin, et ça m'a mais vraiment hyper touchée. Et quelques jours après, il y avait un rassemblement à Paris, c'était en février de cette année, un rassemblement à Paris devant l'Assemblée nationale, et je me suis dit, il faut que j'y sois, il faut que je rencontre ce collectif, ça me parle. Moi-même, j'ai été victime d'un cancer il y a plus de 20 ans, j'ai fait un deuxième cancer il y a 2 ans et quelques, qui s'est trouvée métastasée et donc cette femme elle me touchait énormément et donc je suis allée à Paris et j'ai rencontré les membres du collectif, j'ai juste pris le temps de saluer Fleur et de demander et comment on fait pour créer un collectif Cancer Colère.
0: Fleur Breteau, effectivement, qui s'est fait connaître. Alors, je disais 2024, je crois que c'est plutôt 2025. Hein, c'est au moment de la loi du plomb, en fait, la première loi du plomb.
1: C'est ça.
0: Où elle est intervenue, effectivement, au moment, enfin, à l'Assemblée nationale, et où elle a eu une prise de parole impressionnante, où, effectivement, a priori, on peut être à l'Assemblée nationale en tant que public, mais on ne doit pas prendre la parole, normalement. Et elle s'est autorisée, elle a bien fait, à prendre la parole et interpeller les députés, à les mettre face à leurs responsabilités. Et c'était magnifique, effectivement.
1: Et à les accuser.
0: Tout à fait. Ouais. Donc, Fleur.
1: Et à leur dire, vous me retrouverez.
0: Ouais.
1: Et elle est balèze.
0: Carrément. Et d'ailleurs, on peut en parler maintenant. Elle a écrit un livre, hein, Cancer Colère.
1: Il
0: est sorti aux éditions du Seuil.
1: Oui.
0: Cette année, voilà, on ne peut que conseiller les auditeurs et auditrices à le lire. Donc voilà, cette rencontre et donc les débuts un peu du Cancer Colère au niveau de Caen, au niveau du Calvados. Toi, Clémence, comment t'as rejoint Hélène ?
2: Alors moi du coup j'ai perdu ma maman quand j'étais enfant, donc en 2009 elle est décédée d'un cancer, enfin un cancer du sein à la base, puis un cancer des os qui s'est généralisé, donc j'avais 7 ans, voilà. Après s'en est suivi pas mal d'années d'adolescence où effectivement j'étais très en colère, il n'y avait pas vraiment de choses qui pouvaient m'apaiser. Et cette colère-là, elle a été relancée quand j'ai des proches qui sont à nouveau tombés malades. Ma belle-mère, la deuxième femme de mon père, elle aussi a eu un cancer du sein il y a 2-3 ans de ça. Et donc moi j'étais à la fac. Et je commençais à m'intéresser à des collectifs qui pouvaient vraiment accueillir cette colère-là que je ressentais. Et comme Hélène, j'ai vu la prise de parole de Fleur Breteau à l'Assemblée au moment du vote de la loi du plomb. Et je me suis dit qu'elle était splendide, cette femme, déjà, que ce qu'elle faisait, c'était fort. Et j'ai mis un petit peu de temps quand même à rejoindre. Je crois que j'avais un peu d'appréhension. Et puis on s'est retrouvés avec Hélène et une autre membre du collectif Amandine en juin de cette année, il y a quelques mois du coup.
0: Okay.
2: Et c'est à ce moment-là qu'on s'est vraiment rencontrés et je me souviens qu'au début j'avais un peu peur, je me sentais pas légitime à l'idée de venir dans ce collectif-là. Et puis en fait, en rencontrant Hélène, en parlant avec Amandine, on s'est dit qu'on était tout à fait légitime. Amandine, elle a aussi perdu son papa il y a quelques mois. On s'est dit qu'on était en fait tout à fait légitime en tant qu'enfant et victime collatérale, je dirais, du cancer de faire partie de ce collectif-là.
0: Ouais, puisque bon, dans ce que dit Fleur Breteau, c'est aussi justement de politiser cette colère en fait qu'on peut avoir, qu'on soit proche ou éloigné de la question du cancer. Mais ça pourrait, s'il y a d'autres maladies, hein, bien sûr, dont on pourrait parler. Mais voilà, là, le sujet c'est sur le cancer et cette colère qu'on a en soi parce que ce cancer il vient pas de nulle part. Et effectivement, là, ça a émergé surtout au moment du vote de la loi Duplomb. Peut-être qu'on peut en dire un petit mot de la loi Duplomb. Qu'est-ce qu'il y a dans cette loi Duplomb, Hélène?
1: Bah, la loi Duplomb, elle permet à des lobbyistes, parce que Duplomb est député, mais en fait c'est un vrai lobbyiste, hein, puisque sur place, devant l'Assemblée nationale, j'ai appris qu'en fait il avait une immense ferme, on parle des fermes de 1000 vaches, il y en a beaucoup plus, et tout ce qu'il veut, ce mec, c'est en avoir encore plus et faire absolument ce qu'il veut. Donc en fait, à l'intérieur, en tant que député, il agit comme un lobbyiste. Il est dingue. Voilà.
0: Ouais. Et donc effectivement dans cette loi il y a beaucoup de choses, hein. Il y a beaucoup de choses autour de l'eau, autour en gros de la facilitation de l'agriculture industrielle de faire ce qu'elle veut. Et notamment il y a la réintroduction de l'acétamitride. La loi a été promulguée en août 2025 et a été censurée par le Conseil constitutionnel, notamment, enfin principalement sur cette question justement de ce pesticide qui avait été interdit dans les années 2000 et qui est revenu à l'ordre du jour. Ça a été censuré et finalement c'est revenu. On a appelé ça la loi Duplomb 2 en 2026. Là, c'était cet été en fait, hein, c'est ça.
1: Oui.
0: Avec cette loi d'urgence agricole comme ils ont appelé et finalement ce fameux acétamitride qui est cancérigène, clairement, a été réintroduit et on est de nouveau dans cette toute puissance effectivement des lobbies qui imposent des pesticides qui sont forcément mauvais pour la santé et il y a vraiment énormément d'études par rapport à la question de ses conséquences au niveau des cancers.
2: Il y a à la fois énormément d'études et il y a aussi une mobilisation citoyenne. Je pense qu'il y a eu presque 10 millions de signatures peut-être au sortir de la loi Duplomb dans une pétition qui était citoyenne. Donc c'est aussi qu'ils sont contre-fiche. Cette année, c'est passé du coup la loi Duplomb 2, la loi d'urgence agricole, en plein été, entre je ne sais trop combien de canicules, pendant que les gens étaient en vacances, ils ont fait passer ça. Concrètement, ils s'en fichent des 10 millions de signatures qui ont été là auparavant, ils s'en fichent des mobilisations citoyennes. Enfin, ils en ont que faire, c'est vraiment les lobbies qui décident, qui sont invités à la table des politiciens et qui font passer ces lois-là sous notre nez, quoi.
0: Et vous, donc, au niveau local, donc, vous êtes tout frais, tout neuf, en fait, comme collectif. Alors, juste pour vous dire aux auditeurs et auditrices, on est le 26 septembre. Aujourd'hui, on enregistre cette émission juste après la marche pour le climat, qu'on appelait la marche pour le climat, le vivant, la paix et la justice sociale. Et donc, vous étiez là en tant que collectif Cancer Colère. Vous avez pris la parole à la fin de cette belle manifestation, mine de rien. On était entre 1000 et 2000 personnes, je pense, sur Caen. Et voilà, je pense que ça fait partie de vos actions, c'est-à-dire effectivement d'être présent sur ces rassemblements-là. Est-ce que vous avez d'autres actions en vue? Est-ce que vous avez déjà fait d'autres choses au niveau local pour l'instant?
1: Alors, Clémence, je te laisse la parole pour la
2: nous, là, du coup, le collectif. Enfin, l'antenne Calvados s'est créée il y a vraiment quelques mois. La première chose sur laquelle on est mobilisé, c'est donc une manifestation qui va avoir lieu le 3 octobre de cette année à Saint-Pierre-la-Garenne, dans l'Eure, devant une usine de pesticides qui s'appelle Syngenta. Le rendez-vous, il est donné le 3 octobre à midi à Saint-Pierre-la-Garenne. Donc nous, on a été surtout mobilisés sur ça, là, en tant que jeune collectif. On a déjà organisé une réunion publique au campus 1 de l'Université de Caen mercredi dernier, donc le 23 septembre. Et là, on organise à nouveau une réunion publique mardi prochain, le 29 septembre, à 18h, à la salle des fêtes de Louvigny. Là, déjà, c'est les prochaines actions. Donc le 3 octobre, c'est le samedi d'après, donc déjà ça nous occupe pendant quelques semaines. Il y a aussi le fait que là, donc demain, ce dimanche 27 septembre, en vue de la manifestation du 3 octobre, on fait un atelier pancarte. On a proposé aux gens qui étaient là à la réunion public de mercredi de pouvoir venir se rassembler, faire un atelier pancarte. On sait que c'est... En fait, les pancartes qu'on prévoit de faire, c'est des pancartes internes aux malades, proches de malades qui vont être là le 3 octobre. C'est-à-dire que c'est des pancartes où il y a le nom d'une proche malade, l'âge de la personne en question et la maladie qu'elle a eue. On sait que ça peut être un moment un peu éprouvant pour quelqu'un de réaliser une pancarte comme ça. Enfin, moi, j'aurais pas aimé la faire toute seule, en tout cas.
0: Ouais.
2: Donc, on s'est dit que ça pouvait être sympa de la faire tous ensemble. Voilà, de se rassembler et pour que ce moment-là, il soit aussi rempli de joie et pas seulement de tristesse ou qu'importe les sentiments qui pourraient nous traverser à ce moment-là, mais en tout cas que ça puisse être un moment qui peut rassembler des gens. Donc ça, c'est le prochain rendez-vous demain. Et puis après, il y a la réunion publique. Et puis après, il y a le samedi où effectivement, on va se mobiliser. Et ce qui est important aussi pour le 3 octobre, c'est de dire que le cortège de malades et de proches de malades, il va aussi se mobiliser avec des soignants. Et on va marcher soigner et soignant ensemble. Symboliquement, c'est assez fort. Je pense que c'est important de le dire. Voilà.
0: Super. Peut-être qu'on va redire un petit mot. Après, on va passer un petit morceau de musique et puis après on va peut-être rentrer un tout petit peu plus dans le détail de ce 3 octobre et puis un petit peu de ce qui pourrait se passer dans votre collectif dans les mois ou dans les années à venir. On va s'écouter un morceau d'Émilie Loiseau qui s'appelle Viens avec moi, mon vieux pays, qui était un morceau qu'elle avait écrit au moment du mouvement des coquelicots, qui était déjà un mouvement qui s'était créé contre les pesticides. Les pesticides dans les années 2020, au début des années 2020. Donc on écoute Émilie Loiseau.

0: Vous écoutez Station B, on vient d'écouter un morceau d'Émile Volazzo qui s'appelle « Viens avec moi, mon vieux pays ». Et je suis toujours avec Clémence et Hélène pour le collectif Cancer Colère du Calvados. On continue avec toutes les deux. Voilà, le gros moment à venir en termes de mobilisation, effectivement, ça sera le 3 octobre, ça sera à Saint-Pierre-la-Garenne. Et voilà, la manifestation, ça sera à midi. Et donc, c'est une manifestation, c'est aussi une fête paysanne. Est-ce que vous savez, en termes de logistique, comment on y va ? Il y a des bus, il y a des choses qui s'organisent ?
1: Eh ben, alors il y a des bus qui ont été créés par, qui ont été affrétés par les soulèvements de la terre de la Manche. Hélène me fait signe. Paysanne. La Confédération paysanne, autant pour moi.
0: Voilà, en tout cas, c'est intéressant de nommer ces associations,
1: ouais,
0: hein,
1: ces
0: syndicats.
1: C'est ça. Le 3 octobre, en fait, c'est co-organisé entre du coup le collectif Cancer Colère, la Confédération paysanne, les soulèvements de la terre et le collectif de soutien des victimes de pesticides de l'Ouest.
0: C'est ça, ils sont plus présents dans l'heure, je crois.
1: C'est tout à fait ça. C'est ça. Donc voilà. Il y avait de la possibilité que certains collectifs affrètent des bus. Donc ça a été le cas donc de la Confédération paysanne de la Manche qui affrète des bus qui passeront par Caen. Voilà, il y a aussi la possibilité de covoiturer, il y a des boucles de messages qui permettent de s'organiser dans ce sens-là. Voilà.
0: Et puis c'est vrai que la soirée dont vous parliez tout à l'heure à Louvigny mardi soir sera l'occasion aussi de parler de tout ça, un petit peu de l'organisation et de dire comment on y va, comment ça se passe. Et il y a des très beaux flyers qui ont été faits. Et c'est vrai que c'est une date qui a été organisée il y a assez longtemps. Donc je pense que voilà, il y aura du monde de toute la France et ça va être un très très bel événement. Peut-être un petit mot sur Saint-Genta. Est-ce qu'on peut, voilà, les gens connaissent plus Monsanto, maintenant c'est Bayer. On connaît un peu moins Saint-Genta. Est-ce que vous pouvez nous en dire un petit mot? Qu'est-ce que c'est que cette
2: Saint-Genta, entreprise. C'est une entreprise agrochimique qui produit des pesticides au-delà des normes autorisées en France, qui continue donc à exister. À l'intérieur de l'usine, on sait qu'il y a des salariés malades. Je crois que savoir qu'il y a un procès en cours. Il y a des salariés qui sont en procès avec leur boîte. Malheureusement, ces personnes ne veulent pas témoigner et c'est le lot aussi, c'est le cas aussi pour les malades de l'agriculture, c'est-à-dire que les agriculteurs et les agricultrices sont malades, ont des cancers, mais on n'arrive pas à témoigner et à parler de leurs difficultés. Et c'est ce qui se passe aussi avec les salariés de Saint-Genta. Donc Saint-Genta, pour continuer à gagner plein de pognon, ils exportent leurs pesticides, ce qu'ils produisent, et ils exportent en Amérique du Sud, notamment, mais aussi en Afrique, tu disais...
1: En Palestine, dans les territoires occupés par Israël, en Cisjordanie et au Liban.
0: Tu utilisais une expression tout à l'heure donc, quand on discutait...
1: On appelle ça du colonialisme chimique, c'est le terme qui est utilisé. C'est tout simplement, Saint-Genta, ils produisent des pesticides qui sont plus autorisés... en Europe, mais par contre qu'ils exportent à l'étranger, et à l'étranger c'est utilisé dans des doses qui sont évidemment bien moins contingentées qu'en Europe, on est sur des doses qui sont faramineuses, quoi.
0: Et en même temps, avec les marchés multinationaux et bilatéraux, des fois ça revient chez nous à travers l'agro
2: et c'est ça qu'il faut, le public comprenne, c'est que ça part à l'extérieur, mais comme les marchés sont ouverts maintenant avec le Mercosur, en fait ça nous revient dans nos assiettes parce que ça revient en produits transformés, donc c'est une épidémie qu'on est en train de vivre au niveau des cancers, c'est exponentielle, on a des chiffres.
1: Et pas seulement, au-delà des cancers, il y a aussi une épidémie chez les maladies neurologiques, La maladie de Parkinson, notamment, elle est très retrouvée chez les paysans, paysannes qui utilisent des pesticides. Enfin, c'est aussi les premières victimes, hein, de l'utilisation des pesticides. Les paysans, paysannes, les proches de ces personnes, c'est eux les premières victimes des pesticides.
0: Et tout à l'heure, on parlait de la loi française d'urgence agricole. Hélène, pendant votre petit discours à la fin de la manifestation, tu parlais d'un texte européen qui devrait être voté ou en tout cas mis en discussion au niveau de l'Assemblée européenne, c'est
2: voilà.
0: Ça
2: ouais. Et c'est demain, c'est-à-dire dans 3 semaines, 4 semaines, il y aura une discussion et qui va proposer un assouplissement de l'encadrement des pesticides en Europe. Et ce texte s'appelle l'omnibus pesticides.
0: Magnifique.
2: Voilà, c'est clair. Donc ça ouvre grand les vannes des pesticides, puisqu'il permet de modifier plusieurs textes qui contiennent des mesures qui affaibliront le cadre européen et supprimeront les principaux garde-fous de protection de la santé et de l'environnement. C'est juste incroyable que ça puisse exister,
0: ouais,
2: et ça continue.
0: C'est dingue. Il y a des rassemblements, il y a une mobilisation contre
2: oui,
0: ces lois européennes.
2: Oui, il y a des rassemblements qui vont être proposés à partir du 12 septembre. Il va y avoir un appel à venir aussi devant le Parlement européen, au niveau européen, de partout. Et on espère que ce sera suivi. Et c'est un appel au bruit, aux casseroles.
0: D'accord.
2: Il faut y venir avec un maximum de
0: 10,
2: bruit.
0: 10-11 octobre, c'est ça ?
2: C'est
0: 10-11 octobre. 10,
2: voilà.
0: Ouais, c'est ça. Ok.
1: Et nous, on relance chez Cancer Colère la possibilité d'envoyer des cartes postales aux députés, aux ministres qui ont voté pour les précédentes lois en faveur des pesticides. On a des cartes postales, mais les gens peuvent aussi très bien faire leur propre carte postale avec un petit mot pour ces ministres, ces députés, en disant vous êtes les alliés du cancer, vous vous apprêtez à voter une loi qui va amener à une épidémie qui est déjà en cours, hein, évidemment, mais voilà, ça permet de mobiliser les gens. Ça prend 5 minutes d'écrire une carte postale comme ça.
0: Ça se trouve sur le site de Cancer
1: ouais,
0: Colère.
1: Il y en a sur le site de Cancer Colère. Voilà, évidemment dans la limite des disponibilités de chacun pour pouvoir faire ça, mais c'est un geste qui est plutôt simple et qui va au moins permettre à ces députés, à ces ministres d'être mis devant le fait accompli, devant leur vote, qui est en fait pas seulement un vote, hein, pour nous, les gens. Malades et proches de malades.
0: Ouais, et puis c'est important de parler de ce terme d'épidémie.
1: Hein,
0: justement, ça permet de dépasser ce côté où effectivement on est beaucoup renvoyé à notre responsabilité individuelle. Et c'est ce que met en avant aussi Fleur Breteau, que voilà, ça va bien de nous dire ah bah ouais, faites attention à votre stress, à votre consommation et tout
1: ouais.
0: ça. Et non, là on est sur une question vraiment sociétale et d'un fonctionnement et puis des conséquences aussi du capitalisme, hein, mine de rien,
1: ouais.
0: puisque voilà, on laisse les mains libres à des industries chimiques qui cherchent à faire du profit tout simplement et qui en ont un peu rien à faire de notre santé. Et donc voilà, en tout cas, un grand merci pour votre initiative. Comment on peut vous rejoindre ? Comment on peut avoir un petit peu des infos sur Cancer Colère Calvados ?
1: Alors, dans le Calvados, on a une boîte mail, cancercolere-6normandie@proton.me. On est disponible à cette adresse mail-là. On est aussi sur les réseaux, enfin en tout cas sur Instagram, cancer.colère.calvados. Et sinon, il y a un site, Cancer Colère National, qui est vraiment très très bien fait. Et pour ce qui est de la manifestation du 3 octobre, il y a aussi un site qui est dédié à cette manifestation-là. Je me rappelle plus exactement du sigle, mais si vous tapez 3 octobre...
0: Puis on mettra
1: Syngenta,
0: ça sur la page de l'Inopiné.
1: Merci.
0: Hélène, un dernier petit mot ?
2: Oui, je voudrais juste dire qu'on a besoin de témoignages. Cancer Colère a besoin de témoignages. Et c'est très compliqué à récupérer ces témoignages. Les gens ont du mal à parler. Et voilà, je lance un appel en disant n'hésitez pas à nous contacter si vous avez envie de nous rejoindre et de venir ou témoigner de comment vous vivez votre cancer. Et puis juste pour conclure, dire que réunis, nos colères sont puissantes.
0: Un grand merci Hélène, un grand merci Clémence. Et puis à bientôt sur Station B et puis dans les luttes. À bientôt.

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0: Alors je dis souvent que je suis entrée en féminisme par la maternité.
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3: Bonjour à tous et à toutes et bienvenue à l'écoute de cette toute première émission de Bonne Maman sur Station B. Donc Bonne Maman, c'est un espace de réflexion féministe sur la parentalité avec l'objectif de faire de la maternité un sujet de lutte politique. Donc si tout se passe bien, vous pourrez écouter une nouvelle émission tous les deux mois. Bonne Maman, pour l'instant, c'est seulement moi. Je m'appelle Céline. J'ai 36 ans, je suis une femme cisgenre, donc ça veut dire qu'on m'a assignée femme à la naissance et que cette identité me va. Je suis blanche, d'origine franco-espagnole, en couple hétérosexuel, oui je sais, c'est pas ouf, et j'ai un petit garçon de 2 ans et quelques mois. Donc aujourd'hui je suis accompagnée à la technique d'Antoine, merci beaucoup Antoine d'être là et pour tout le reste, et de ma toute première invitée Nina.
4: Bonjour.
3: Donc Nina, tu es enseignante en philosophie au lycée, dans la région de Caen. Et tu es aussi maman d'une petite fille qui vient juste de fêter ses 1 an, à qui on fait un très très gros bisou. Et donc tu as rédigé 2 mémoires, donc un sur l'éducation chez Rousseau, axé sur la domination adulte, et le deuxième sur l'inceste comme violence éducative ordinaire dans un système de domination agiste et sexiste. Donc on va commencer cet entretien par discuter avec toi de Émile ou de l'éducation, l'œuvre que tu as principalement donc étudiée. C'est une œuvre qui est considérée encore aujourd'hui comme le traité d'éducation le plus influent de l'histoire. Mais avant ça, je voudrais qu'on revienne une minute sur l'enfance de Rousseau et ce que l'on peut entrevoir de son propre rapport à la domination adulte. Parce que moi, Rousseau, c'est... Bon, à part le nom, c'est une figure que je ne connaissais pas du tout, et donc je me suis un peu intéressée à sa vie privée et à son enfance. Et j'ai découvert des choses assez intrigantes, enfin en tout cas, même problématiques en fait. Je ne sais pas si toi tu veux en parler ou...
4: Vas-y.
3: Ouais, je continue. Donc Jean-Jacques Rousseau, il est né en 1712 à Genève, donc il est suisse. Et en gros, ça commence par sa mère qui meurt en lui donnant le jour. Et son père, qui était donc horloger de confession protestante, va le confier en fait dès l'âge de 10 ans à son oncle, puis à un pasteur. Donc il va passer un peu de main en main. Donc on imagine qu'il va toujours devoir s'adapter à son nouveau foyer, aux règles du foyer. J'ai même lu, mais ça je ne l'ai pas forcément retrouvé partout, qu'il avait été battu dans son enfance. Et donc, il va, dès l'âge de 15 ans, commencer à travailler. Et, mais bon, voilà, ça ne lui plaît pas. Et il finit par fuir, en fait, Genève. Et il commence à découvrir le monde, à voyager. Pour, à l'âge de 16 ans, voilà, être recueilli par une dame, par Madame de Varins, voilà, qui est une riche aristocrate qui a, elle aussi, fui, en fait. Elle a fui son mari en allant se réfugier, je crois que c'est en Savoie. En tout cas, Madame de Varins va prendre sous son aile Rousseau et continuer son instruction. Elle va notamment l'initier à la musique. Et notamment, un des premiers métiers de Rousseau, c'est musicien, en fait, c'est professeur de musique, ce que voilà, je ne savais pas du tout. Il a même écrit un opéra. Mais voilà, ce qui devient assez problématique, c'est qu'il l'a rencontré, il a 16 ans. Il va l'appeler maman. Donc, il parle lui-même de retrouver chez elle le foyer maternel, quoi. Et 4 ans plus tard, donc Rousseau a 20 ans, elle décide de l'initier à l'amour. Et donc, elle va débuter une relation amoureuse donc avec elle, mais aussi avec un autre homme en fait dont elle est déjà auprès duquel elle est déjà engagée. Donc c'est une espèce de relation à trois qui va se mettre en route. Et donc on peut se demander dans quelle mesure en fait le jeune Rousseau, il était psychiquement libre de s'engager dans cette relation et de parce que déjà il n'est pas énormément soumis aux adultes, en fait. Est-ce que c'est pas aussi de là que peut venir son inspiration pour Émile, ou de l'éducation. Je ne sais pas si c'est un sujet que tu as vraiment travaillé. Non,
5: pas forcément, mais j'apprends des choses d'ailleurs. Moi, je trouve difficile, surtout avec le recul historique, d'entrer dans une approche psychologisante et essayer de comprendre les intentions et ce qui se passait dans la tête des grands auteurs. Je pense aussi qu'il y a un contexte culturel qui est vraiment différent et que le fait d'être placé, par exemple, chez son oncle, je pense que ce n'était pas la même réalité à l'époque. Moi, c'est des données que j'ai du mal à intégrer dans ma manière de réfléchir ces textes, tout comme le fait qu'il ait abandonné ses enfants. En fait, c'est des données biographiques, psychologiques, qui ont forcément eu une influence sur ses écrits, mais je n'ai pas une analyse. Il y a des gens qui font de la psychanalyse, des auteurs aussi. Je pense qu'il y a à la fois trop de données qui nous manquent et en même temps un contexte, un cadre culturel tellement différent que c'est difficile à entendre. Quoi qu'il arrive, en effet, ça fait toujours parler.
6: Bah, notamment, c'était une de mes questions. Effectivement, voilà, il a abandonné, alors ça dépend des sources, mais 3 à 5 de ses enfants. Et c'est quelque chose qu'on l'a beaucoup reproché, voilà, et mis à la figure, étant donné qu'il a écrit un traité sur l'éducation, quoi. Pour toi, c'est pas quelque chose qu'il faut forcément prendre en compte dans l'analyse du livre.
5: Eh ben, peut-être qu'il faudrait. Peut-être que c'est un peu hypocrite de ne pas le faire. Je ne sais plus qui écrivait « Rousseau a abandonné ses enfants pour nous élever tous ». Voilà. Je pense que on n'a pas assez d'informations pour essayer de se faire une image de la psyché de Rousseau et de comment il fonctionnait. Mais forcément, ça a influencé ses choix, son travail et le fait de travailler sur de la pédagogie, ce qui est complètement novateur. Et quand tu racontes cette espèce d'histoire de triangle amoureux avec un écart d'âge, moi ça me fait aussi beaucoup penser à ce qui se passait dans l'Antiquité grecque et où l'enseignement et ce qui se passait pour les jeunes apprentis philosophes, c'était aussi dans des relations qui se rapprochaient à de la filiation, mais qui étaient aussi des relations charnelles. Il y avait un peu de tout ça.
6: Oui, j'ai lu que du coup lui-même expliquait ses abandons répétés par le fait qu'en fait il n'avait pas les moyens aussi de les élever et de leur donner une éducation en tout cas digne de ce nom selon lui. Bref, fermons la parenthèse vie intime closer. Et on va commencer par écouter un premier extrait audio. Donc c'est Christophe Martin, professeur émérite de l'Université de la Sorbonne, qui présente Émile ou de l'éducation.
7: Juste après avoir écrit la nouvelle Héloïse, Rousseau rédige presque simultanément deux textes fondamentaux, Émile et le contrat social. Et d'un côté, il s'agit de, non pas du tout de revenir à la nature, comme Voltaire l'en a accusé en se moquant et avec beaucoup de mauvaise foi. Hein. Rousseau ne pense jamais qu'on peut revenir à la nature. Mais il s'agit d'envisager des solutions pour que la vie des hommes soit moins dénaturée. Et ces solutions sont de deux types. Solutions pédagogiques d'un côté, politiques de l'autre. Donc avec Émile, on est sur le volet pédagogique.
6: Donc à sa sortie, Émile ou de l'éducation, donc c'est une œuvre qui a beaucoup été décriée, qui a même été interdite, je crois, de suite, en fait, hein, en Europe. Bon, ce qui, a posteriori, nous semble plutôt une bonne chose, mais aujourd'hui, elle est aussi taxée de misogyne, de rétrograde, notamment concernant donc sa dernière partie qui traite de l'éducation des femmes. Est-ce que toi, tu pourrais brièvement nous décrire l'œuvre, en tout cas toi, comment tu la perçois, comment elle est organisée, et ce qui en fait pour toi une référence philosophique toujours pertinente, et qu'est-ce qui en serait un petit peu devenu obsolète.
5: Donc, en effet, il y a une base de misogynie qu'on retrouve dès le début et non pas à la fin, parce qu'en traitant de l'éducation, Rousseau, il part du tout début et de l'allaitement. Et puis, une chose en entraînant une autre, s'il y a des guerres, c'est parce que les femmes n'allaitent pas leurs enfants, mais les placent en nourrice. L'idée de la matrice de la race, quoi. On passe la race, le patriotisme par le lait. Donc, on revient toujours à la responsabilité féminine, le sexe faible, etc. L'Émile, c'est une œuvre très dense, dans laquelle on a à la fois presque de l'anthropologie. Rousseau, il nous propose une définition de ce qu'est l'humain, de ce que devrait être l'homme, de ce qu'est la femme, de ce que devrait être la femme. Moi, ce qui va me déplaire à ce moment-là, c'est qu'il va donc proposer une définition comme naturelle, et la normativité de la nature, c'est qu'on arrête. Et notamment une définition naturelle de l'enfant, du nouveau-né, de l'enfant qui grandit, de l'adolescent. Il va proposer de manière assez concrète tout un tas de situations d'apprentissage pour Émile. On est vraiment dans l'expérience de pensée, ce qui est toujours intéressant et chouette en philosophie, de cette espèce de laboratoire infini qu'est l'imagination, de se dire on va penser Émile toute sa vie jusqu'au bout de son éducation, qui se termine d'ailleurs par une allégeance choisie au précepteur. Ce qui pose question quand on pense l'éducation comme un moyen d'arriver vers de l'autonomie, voire une émancipation. Émile, quand il s'émancipe, il choisit de dire « Oui, mais mon précepteur, c'est bien celui qui est le plus intéressant, intelligent et qui a raison surtout, donc je vais continuer à le suivre. Peut-être que là, il y aurait une faille. »
2: Peut-être que c'est là qu'on voit que Rousseau, il a pas élevé ses enfants aussi.
5: Ouais, tout ça en fait une œuvre fondamentale. C'est une œuvre qui nous parle du rapport à la nature, du rapport à la propriété, du rapport à la reconduction, aux inégalités sociales, au langage. Énormément de sujets sont abordés dans l'Émile. Après, d'autres choses ont été écrites par la suite en pédagogie, mais ça reste une base et un fondement dont on se sert, qui est dépassé notamment en termes de connaissances scientifiques, mais dont le fondement, à savoir une espèce d'approche holistique, la pédagogie par le contexte, reste très intéressante et pertinente.
2: Et qu'est-ce qui, toi, peut-être, t'a intéressé qu'est-ce qui t'a fait choisir ce sujet d'étude, en fait?
5: Moi, c'est le sujet de l'éducation. C'est ça que je voulais travailler, que je voulais traiter. Et peut-être même avant l'éducation, le sujet du statut politique de l'enfant, qui est bof, mobilisé en philosophie. Donc voilà, à travers l'éducation, on voit bien quel est ce statut. Et voilà, la naturalisation d'une faiblesse qui serait incarnée dans l'enfance. Ouais, moi, je pense que ce qui m'intéressait, c'était de faire comme le féminisme de troisième vague, et pour l'enfance, quoi, essayer de définir économiquement, politiquement, juridiquement ce que sont les enfants. Et quand on le fait, c'est assez difficile, parce qu'il n'y a aucune définition qui se croise, que ça dépend des contextes historiques et géographiques. Même sur le plan judiciaire, en France, un enfant, c'est un mineur de moins de 18 ans, ou alors est-ce qu'on parle de la majorité pour le travail qui est à 16 ans, de la majorité sexuelle qui est à 15 ans? On peut être jugé comme un adulte devant un tribunal à 13 ans. Et pour moi, toutes ces incohérences de définition sociale, culturelle, elles amenaient à essayer de réinterroger ce qu'était l'enfant, ce qui m'a amené à Rousseau.
2: En préparant cette émission, tu m'as également confié avoir changé d'avis depuis que toi tu es mère à ton tour sur certaines de tes positions concernant l'éducation, justement. Est-ce que tu peux me donner quelques exemples?
5: Je pense que ça va se développer au fur et à mesure des années, parce qu'elle est toute petite encore et que je ne dors pas encore. Je pense que j'avais une approche beaucoup plus radicale de l'enfance, et que pour moi, toute forme d'éducation était une violence, toute forme d'éducation était une restriction des libertés et des potentialités de la personne enfant. Et en étant maman, j'ai bien réalisé la réalité matérielle du fait que cette petite personne a besoin de beaucoup de soins, a besoin de beaucoup d'aide. Donc après, aujourd'hui, maintenant qu'elle a quelques mois, je vois bien que parfois elle n'a pas tant besoin d'aide qu'elle a besoin d'un milieu adapté, et qu'il y a des choses qu'elle arrive à faire toute seule à partir du moment où elle a les outils nécessaires, mais qu'on est dans une société faite pour les personnes grandes, en quelque sorte, et qu'elle a accès à rien. Faite pour les personnes qui ont une mobilité, une motricité fine, et qu'elle a accès à rien. Et là, on retrouve aussi les questions du validisme, où tout est fait pour un modèle de personne particulier. Mais je me rends compte aussi qu'elle a besoin d'un cadre éducatif avec des limites et des noms, etc. Et que ça, c'est pas tant pour la formater à notre société, même si, bien sûr, c'est le cas, mais bon, j'ai fait un bébé dans une société donnée, il faut qu'elle puisse y survivre. Mais que pour lui permettre de gérer ses émotions, d'équilibrer avec un raisonnement, avec du langage, et que tout ça est nécessaire, et que peut-être que c'est une violence, mais je n'imagine pas quelle personne adviendrait si on ne mettait pas ça en place. Voilà, c'est en cours d'évolution, tous ces raisonnements. Mais en tout cas, je vois la nécessité de l'éducation, la nécessité de l'adaptation du milieu à l'enfant.
6: Il y a une citation du sociologue Marcel Mauss que je trouve appropriée, c'est « L'éducation est l'opération par laquelle l'être social est surajouté en chacun de nous ». Voilà.
5: Ça suppose qu'il y a un être naturel déjà. Du coup, ça interroge. Parce que il y a de l'éducation chez les animaux, déjà, qu'on considérait plus comme des êtres naturels. Et c'est se dire, si on n'éduquait pas quelqu'un, qu'est-ce que ce serait ? Et ça n'existe pas, un homme naturel. On est tous des humains sociaux, politiques. Un enfant qu'on n'éduque pas, c'est un enfant qui meurt.
6: C'est vrai.
5: Donc,
6: c'est
5: vrai. Voilà, je trouve que c'est intéressant, mais qu'encore une fois, Mauss, il réinterroge une dichotomie entre nature-culture qui, aujourd'hui, peut être dépassée, peut-être.
6: D'accord, donc je vais ouvrir mes bouquins. Non, c'est super intéressant. On va se faire une petite pause musicale avant d'enchaîner sur la deuxième partie de notre émission. Et on va écouter donc ton premier choix musical, Nina, c'est « I Will Be Fine » de Clary Brown. 1, 2, 1, 2, 2.

0: Donc c'était I Will Be Fine de Clary Brown. Donc dans son livre La domination adulte, l'oppression des mineurs, donc paru en 2015 de Yves Bonnardel, donc un livre que tu m'as conseillé comme référence. Il évoque les différentes luttes des mineurs dans le monde, notamment dès le XVIIIe siècle. Et il fait état d'une histoire presque complètement oubliée, si ce n'est complètement occultée, avec donc le récit de nombreuses grèves d'écoliers, en fait, dès l'arrivée de l'école, de collectifs de soutien aux fugueurs et fugueuses, de nombreux collectifs de jeunes qui souhaitaient s'organiser de manière autonome. Il parle, entre autres, parce que c'est aussi un livre très dense. Donc, le collectif du Wandervogel, j'espère que je ne le prononce pas trop mal, mais en gros, en allemand, ça veut dire l'oiseau migrateur. C'est un collectif qui organisait des voyages à pied dans toute l'Europe entre jeunes, quoi, sans adultes. Et donc, en 1914, ils étaient 45 000 membres en Allemagne, en Autriche, en Suisse, dans les pays scandinaves. Et oui, j'avais envie, juste pour vous donner le ton, de lire un tout petit morceau d'un de leurs tracts. « Camarades, nous sommes un dans la haine des institutions de cette vie et de ce temps. Nous demandons qui est responsable de cette vie, de ces institutions, de cette culture. Qui a sur la conscience ces états, ces écoles, ces églises, cette politique, cette presse et tant d'autres choses. Les adultes. » Et donc il évoque aussi le combat mené par ces jeunes pour subvenir donc eux-mêmes à leurs besoins. Et donc le sujet du travail des mineurs dans le monde, notamment donc leur regroupement sous forme d'organisations, de syndicats, et qui donc sont pour la plupart en fait en grand désaccord avec la Convention internationale des droits de l'enfant, et qui réclament donc le droit au travail contre l'exploitation. Alors après, Yves Bonnardel, il précise bien que c'est dans un monde où en fait le revenu universel n'existe pas, et que bon, travailler ça craint, et que c'est une position dominée, et que bon voilà, s'il pouvait faire autrement, il le ferait quoi. Mais bon voilà, ça reste une revendication assez clivante de donner la possibilité aux enfants de travailler. Est-ce que toi tu pourrais nous donner un petit peu ton avis de ceux qui, j'ai l'impression, avaient évolué à la lecture de Yves Bonnardel?
1: Oui, tout à fait, parce que c'est... De base, quand on lit la Convention des droits des enfants, moi j'étais plutôt d'accord d'office. Et c'est vrai que c'était un peu dénier une réalité matérielle, qu'il y a des milliers, des millions d'enfants qui travaillent aujourd'hui, et que leur interdire le travail, ce n'est pas les empêcher de travailler, mais leur interdire d'avoir un contrat de travail, des protections, une régulation. On peut même imaginer une régulation spécifique au fait d'être des enfants. Ça me semble d'une hypocrisie terrible, d'ailleurs, parce qu'on consomme des produits qui, pour leur fabrication, ont supposé des enfants qui travaillent.
0: Mais on ne voit pas de ça chez nous.
1: C'est ça. Et puis en fermant les yeux, parce que c'est une convention internationale, on pourrait dire soit que on l'applique très fortement, et dans ce cas, soit super, peut-être. Mais à l'heure actuelle, c'est juste qu'on favorise les situations où des enfants sont réduits à l'esclavage, ce qui est terrible. Et je pense que toutes les formes du travail qui sont interdites, de manière générale, ne disparaissent pas, mais sont simplement terriblement précarisées. Par ici, parmi les mineurs qui travaillent, il y a les mineurs qui sont réduits à l'état de prostitution. C'est un sujet qui est complètement occulté. Alors qu'en fait, si, quoi qu'il arrive, le travail du sexe était légalisé, ça permettrait de détecter ces jeunes femmes, ces jeunes filles, dans ces situations où elles peuvent être réduites en esclavage.
0: Complètement. Ouais. C'est super intéressant de faire le parallèle avec ça. Il fait aussi le parallèle avec les revendications féministes et le livre de Virginia Woolf, Une chambre à soi, qui parle du fait que voilà, pour pouvoir s'émanciper, il faut déjà un espace à soi pour réfléchir, pour se poser, et aussi un minimum de revenus, quoi. On va continuer par une petite lecture, toujours de la domination adulte de Yves Bonnardel. Les parents, après des années de propagande les désignant comme responsables du comportement de leurs enfants dans la société, sont désormais assujettis par la loi qui les oblige à être des agents de contrôle social, prévenant tout écart de conduite de leurs bambins, faute de quoi ils en deviennent les complices. C'est à eux qu'on demande des comptes lorsque l'adulte est troublé. De fait, les parents s'arrogent quasi systématiquement le droit de s'immiscer dans les relations que nouent leurs enfants avec d'autres personnes. Ne fais pas de bruit, ne touche pas, laisse tranquille le monsieur, dis merci à la dame. Comme si ces personnes ne pouvaient pas intervenir elles-mêmes pour signifier le cas échéant ce qu'elles veulent. Les enfants ne respectent pas spontanément les codes sociaux qu'il faut donc leur inculquer et les parents, universellement tenus responsables de ce que fait leur progéniture, préfèrent prévenir toute réaction d'hostilité à leurs propres encontres en intervenant comme des forces de l'ordre. On adresse ainsi le même message aux enfants et aux adultes. Ils n'ont pas à développer de relations indépendantes. Les parents qui s'interposent dans ce qui se noue entre adultes et enfants ancrent ainsi l'idée que des enfants qui entrent de leur propre chef en relation avec nous doivent vraisemblablement nous déranger. Et parallèlement, que des enfants sur lesquels nous n'avons pas de droit, c'est-à-dire entre guillemets les enfants des autres, n'ont rien à faire dans notre vie. La leçon est non seulement méprisante pour les enfants, mais aboutit à verrouiller leur vie. Donc c'est un extrait que j'ai voulu, te soumettre, parce qu'il m'a paru assez intéressant. En tant que maman, voilà, qui passe beaucoup de temps dans les aires de jeu, parce que c'est voilà, c'est un phénomène que j'ai pas mal observé en fait. Voilà, en étant voilà tout simplement avec mon fils qui joue dans le bac à sable et un enfant qui vient me voir et qui me raconte voilà tout ce qu'il veut et ça m'intéresse en fait et je souris et je trouve ça un chouette moment. Et très vite il y a la mère ou le père qui arrive et qui lui demande de s'éloigner de moi ou d'arrêter de me déranger alors que tout se passe bien. Je sais pas si tu...
1: Ouais, je trouve qu'il y a plein de dimensions là-dessus qui sont intéressantes. Ce passage-là, il me fait penser à quelque chose chez Rousseau. Justement, dans l'Émile, Rousseau explique que le précepteur, il a besoin d'avoir un contrôle total de toutes les personnes qu'Émile va rencontrer et de ce qu'ils vont lui dire. Voilà, c'est dire que toute rencontre est formatrice et toute rencontre est éducatrice, éducative. Bon, ce qui est vrai, on le voit bien, nos petits, à chaque fois qu'ils ont une interaction sociale, il y a des connexions neuronales qui se font dans leur tête. Bon, ça passe au bout d'un moment, mais c'est vrai que c'est là qu'on apprend tous les codes sociaux. Donc tout ça est éducatif et ça pourrait être une justification pour vouloir le garder pour soi et ne pas le partager avec d'autres adultes. Le fait que... partir du principe que les enfants dérangent, je pense qu'on l'a en effet beaucoup... Je pense que c'est des gens qui ont intégré ou qui pensent que les enfants sont désagréables, inférieurs, dérangeants.
0: Il y a aussi ce truc de... c'est tes enfants, donc il faut les... C'est à toi de les gérer, quoi,
1: oui, entre guillemets. Oui, tout à fait. Mais par exemple, on n'attendrait pas ça dans une relation amicale. Si on est avec des amis au bar et qu'un de nos amis... parle aux gens de la table d'à côté, on va pas dire excusez-moi et vous dérange.
0: Non, Sophie, il est un petit peu trop sous quoi. Donc, mais oui, y a vraiment on prend pas cette liberté, ouais, c'est clair.
1: Et c'est le sous-entendu que l'enfant est dérangeant, l'enfant est gênant, l'enfant est inférieur. Enfin, combien de personnes on entend dire moi les enfants j'aime pas trop, je suis pas trop à l'aise. C'est terrible. On a une des plus grandes sociétés françaises qui exclut les enfants de certains wagons de train.
0: De restaurants, oui.
1: C'est d'une violence symbolique, légale, absolument terrible. Et je pense qu'il y a une autre dimension dans ce rapport entre nos enfants et les autres adultes, c'est le fait de voir aussi les autres adultes comme potentiellement dangereux. Et ça, je pense qu'on est beaucoup à l'avoir, et que c'est une manière de créer un croque-mitaine et de ne pas se rendre compte que les adultes qui sont dangereux pour les enfants, c'est les adultes avec lesquels ils vivent. Parce que au square, avec quatre mamans et les gens qui promènent leur chien, etc., il peut grosso modo rien se passer. Mais c'est quand même là, on va nous dire qu'il ne faut pas les lâcher une seconde, des yeux, etc. Alors qu'on sait bien que la sphère la plus criminogène de la société, c'est la maison.
0: On va continuer dans la violence symbolique avec un petit extrait de notre cher ancien Premier ministre.
2: Nous devons faire respecter l'autorité partout, dans les classes, dans les familles, dans les rues. Ce respect s'apprend à l'école, je le disais, mais ce respect passe aussi par les familles. Les violences de juillet dernier ont profondément marqué notre pays. Parmi les émeutiers, des très jeunes, très jeunes parfois, qui semblaient avoir déjà coupé les ponts avec notre société, qui ne respectent plus leurs parents, pour qui la violence semble un moyen comme un autre de tromper l'ennui. Dès le plus jeune âge, il faut en revenir à un principe clair. Tu casses, tu répares, tu salis, tu nettoies, tu défies l'autorité, on t'apprend à la respecter.
0: Donc c'était Gabriel Attal en janvier 2024 qui réagissait donc aux émeutes de juillet 2023, émeutes en réaction au meurtre du jeune Naël Merzouk qui donc n'avait que seulement 17 ans, abattu d'une balle en pleine tête à la suite d'un contrôle de police. Donc il y avait une autre autrice dont j'avais très envie de parler et que tu aimes beaucoup aussi. Et qui, donc, elle aussi s'est interrogée sur le concept de responsabilité parentale. C'est la politologue Fatima Wassak avec son essai La puissance des mères. Donc, Fatima Wassak, elle dénonce le fait que les jeunes des quartiers populaires sont, pour le coup, désenfantisés. Ils ne sont pas vus comme des enfants ou des mineurs, mais comme des animaux, des rats, des cafards, des nuisibles dont il faudrait se débarrasser ou alors qu'ils sont euphémisé avec le signe MNA. MNA, c'est mineur non accompagné. Parce que c'est plus facile de taper des MNA que des enfants. Donc pour Fatima Wassak, la responsabilité parentale, c'est une responsabilité qui peut donc nous grandir en tant que mère, mais qui nous oblige aussi, qui nous oblige à rompre en fait avec une politique de la parentalité qui instrumentalise notre rôle à des fins de reproduction du système de hiérarchisation des individus selon leur classe, leur genre et leur race. Donc elle s'adresse aux familles, en priori aux familles d'origine immigrée, afin qu'elles soient un lieu de ressources et notamment un réseau d'entraide contre l'autorité qui domine voilà, toujours plus les parents minoritaires. Mais elle s'adresse aussi plus globalement aux mères et elle leur conseille de prioriser avant tout leurs aspirations et celles de leurs enfants. Donc Nina, est-ce que ça ne serait pas là un moyen de bousculer la domination agiste et sexiste, prioriser nos aspirations de mère et celles de nos enfants?
1: Alors, ce qui permettrait de faire exploser tous les systèmes de domination dans lesquels on vit, c'est les enfants. Enfin, mais ça, c'est chez Deleuze, on le retrouve, la force révolutionnaire intrinsèque aux enfants, elle est incroyable parce que c'est pour ça qu'ils nous demandent tout le temps les pourquoi et les comment. Et on se dit, aucune raison, c'est comme ça, c'est juste injuste.
3: C'est comme
1: ça, ouais, ça. Et eux, ils n'acceptent pas que c'est comme ça. Et ce qu'on retrouve chez les adolescents aussi, la force politique des adolescentes et des adolescents, elle est incroyable. Et il faut qu'on la respecte absolument et qu'on arrête de la dénigrer. Et puis qu'on les suive, en fait, parce que c'est très fort. Et un extrait de Tract, je ne sais plus lequel, en disant « Vous ne pouvez que nous aimer car nous sommes le futur. Nous sommes la justice et nous sommes le... Ouais. » Fatima Wassak, oui, ça semble merveilleux d'arrêter de se plier en huit et de pousser les murs de la société pour pouvoir exister, nous, en respectant notre intégrité de mère et faire respecter nos enfants et leur intégrité de personne et leurs aspirations, leurs souhaits. La difficulté, c'est que la réponse, elle est d'une violence extrême et que les enfants sont tués, en fait, par la police.
0: Dans les quartiers populaires, oui, notamment.
1: Donc,
0: En premier lieu.
1: Tout à fait. Et c'est une force incroyable et c'est un arbitrage de chaque instant. Et bah oui, je sais que moi, ma gamine blanche dans des quartiers favorisés, c'est pas ce genre de choses. Au pire, elle pourra
0: peut-être être en garde à vue.
1: Violemment réprimandée, voilà. Mais c'est pas les mêmes enjeux du tout. Donc, il y a une force incroyable dans ces prises de position. Je pense que ça rentre aussi pas mal dans... J'ai l'impression qu'on entend déjà ça dans les discours présidentiels, la question de la responsabilisation. Il faut responsabiliser les gens, il faut arrêter de les materner... C'est quelque chose, c'est une rengaine qu'on entend pas mal et ça ramène à il faut responsabiliser les parents des jeunes des quartiers populaires qui ne font pas bien leur travail de parents parce qu'ils ne les préparent pas bien à la société. Ce qu'on entend chez Attal, apparemment, ils n'ont pas appris que quand on casse, on répare et que quand on salit, on nettoie.
0: Oui, parce qu'on se doute que Gabriel Attal a
1: beaucoup nettoyé.
0: Et c'est de quoi il parle.
1: Et donc. Ce terme de responsabilité, je pense qu'on va l'entendre à toutes les sauces dans l'année à venir et qu'on est à ce niveau-là dans la responsabilité d'enseigner comment on se plie en huit, comment on vit dans une société violente, comment on maintient une société violente et comment on est une bonne victime aussi, en quelque sorte. Sans donc parler de la responsabilité étatique de garantir à chacun et chacune des conditions de vie dignes. Et donc on pourrait retourner à nouveau et dire qu'en effet, Fatima Ouassak, elle met en avant la responsabilité individuelle et la responsabilité maternelle de faire éclater ce qui ne va pas au risque de se perdre, au risque de perdre son gamin pour...
0: Pour ce qui est juste.
1: Tout à fait.
0: C'est pour ça que son message, il est super beau et fort. Et à souligner qu'elle a monté l'association Front de Mer. Il y a une antenne donc, à Bagnolet, à Rennes et à Strasbourg, donc, qui est une association, un collectif de mamans, en fait, qui habitent dans des quartiers populaires et qui essayent de lutter, en gros, contre toutes les formes de répression qu'elles vivent et que vivent leurs enfants. Pour conclure cet entretien, j'aimerais aborder avec toi le sujet de l'inceste et le lien que tu as fait dans ton mémoire avec ce qu'on nomme la violence éducative ordinaire. Est-ce que tu pourrais tenter de nous expliquer le basculement qui peut se jouer entre les deux ?
1: Ouais, et tu me fais signe si je suis trop longue. Pour moi, l'inceste, c'est une violence éducative ordinaire. L'idée que j'essaie d'avancer, c'est que l'inceste, il est normatif et il est même normal dans notre société. Souvent, notamment dans les représentations médiatiques, encore une fois, on crée des croque-mitaines en disant qu'il y a un fait exceptionnel qui a eu lieu, alors que ce n'est pas exceptionnel du tout, on a des données statistiques. Si ce n'est pas exceptionnel, c'est donc que c'est normal, c'est que ça fait partie d'un système donné. Ce système donné, c'est celui qui fait de nous soit des hommes qui performent la violence et la propriété de ce qui les entoure, soit des femmes qui se plient en huit, anticipent les besoins des autres et parlent pas trop fort, etc. Et que pour apprendre à faire ça, on l'apprend dans la violence qu'on observe, qu'on subit, qu'on reproduit, qu'on inverse, qu'on essaye de désamorcer. Et en ça, pour moi, l'inceste qui est pas simplement de la violence sexuelle, c'est la sexualisation de certains rapports filiaux, c'est de la mort, en fait. C'est un meurtre symbolique, un viol, c'est une manière de comprendre que ça peut aller plus loin et que personne d'autre n'aidera, parce que s'il y a eu viol et qu'il n'y a pas eu d'aide, peut y avoir meurtre et il n'y aura pas aide. C'est vraiment une manière d'asseoir sa domination sur la personne en lui disant « je peux te tuer quand je veux ». Ce qu'on retrouve dans des formes de violences différentes, c'est des réalités différentes tout de même, des personnes qui subissent des viols pendant des années avec des actes de barbarie, des personnes qui ont subi un climat sexualisant dans la famille. Dans tous les cas, ça prouve que l'enfant est faible, l'adulte est fort, l'homme est fort, est violent, et que c'est comme ça que ça marche et qu'il n'y a pas le choix. Et que
0: Personne
1: ne viendra t'aider, et c'est comme ça, et puis c'est tout. Et c'est ça qui fait de nous les adultes que nous sommes aujourd'hui. Et c'est parce que nous vivons dans un système patriarcal que c'est possible. Parce que là, tout de suite, c'est négatif, je te vois froncer les sourcils. Mais si on vivait dans un système qui ne serait pas patriarcal, il n'y aurait plus d'inceste. C'est une manière de le voir aussi comme ça. En fait, c'est possible parce que les enfants sont soumis à un pouvoir presque de propriété des parents, sont enfermés dans une maison dans laquelle il n'y a pas d'autres adultes qui rentrent de manière générale, ou à l'école où ils sont 40 face à un adulte dont un surtout est en burn-out et qui n'ont pas à cœur le respect de l'intégrité de l'enfant et l'interrogation, et puis ce qui se passe chez les gens, c'est chez les gens, et on élève ses enfants comme on veut, etc. Mais c'est des choses qui peuvent changer, qui sont amenées à changer. Moi, c'est ça qui m'intéresse dans l'enfance, c'est que l'enfance, c'est radical. C'est comme ça que les choses vont changer avec les enfants.
0: On rappelle quand même les chiffres. Donc, d'après le rapport de la Civise, 160 000 enfants sont victimes d'agressions sexuelles chaque année. Par ailleurs, un enfant meurt tous les 5 jours dans son environnement familial sous l'effet de ces violences sexuelles. La commission alerte également sur la grande vulnérabilité des jeunes en situation de handicap. Le pic de violence sexuelle chez les filles est atteint entre 10 et 15 ans. Il décroît ensuite. Pour les garçons, il est à 6 ans. Avant 6 ans, les violences sexuelles sont infligées par un membre de la famille dans 70% des cas. À 96%, les agresseurs sont des hommes et à 94% des proches. 70% des plaintes sont classées sans suite. On va peut-être donner le nom de quelques associations qui peuvent venir en soutien, donner des pistes aux personnes qui en auraient besoin. Donc il y a le planning familial de Caen, le collectif Enfantiste 14 et le CAIP, j'espère que je le prononce bien. Donc c'est le collectif d'aide internationale inceste et pédocriminalité.
1: C'est un collectif de pères et danses qui propose des groupes de parole, parce que je travaille l'inceste point de vue situé parce que j'en ai subi. Et c'est des choses qui, moi je trouve, sont hyper empouvoirantes, les groupes de parole. Après chacun trouve son aide là où il ou elle peut. On dit aussi qu'on a des structures publiques qui la plupart du temps, parfois, fonctionne bien et accueille et accompagne. Et puis les chiffres que tu as donnés, ils sont terribles et sous-estimés.
0: En plus. Ouais. Un énorme merci à toi, Nina, d'avoir participé à cette émission. C'est maintenant la fin. Énorme merci aussi à Antoine, encore une fois, à la technique. Et un énorme bisou à ma maman qui, je l'espère, aura réussi à écouter toute cette émission jusqu'au bout. Prenez soin de vous et on se quitte sur Breaking the Wall de Pink Floyd.

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0: peut gagner quand on se mobilise.
1: Ah, ça ira, ça ira, ça ira.
2: Continuez à vous saisir de ce pouvoir-là. Faites mieux tout de suite, là, maintenant.
0: Il faut faire des choses incroyables. On est dans un moment de basculement.
3: Ce n'est qu'un début. Imaginez, vous êtes dans de formidables gradins mobiles au milieu de centaines de spectateurs et spectatrices. Et qui dit spectateur et spectatrice dit spectacle. Et quel spectacle, les amis! Une bataille formidable, grandiose, palpitante. Vous êtes en immersion totale, vous y prenez presque part. Vous êtes au cœur de la bataille de Normandie et du spectaculaire débarquement. Les comédiens s'activent, les lumières illuminent, les fumigènes font l'artifice. Voilà la promesse macabre de Normandie Memory qui se définit comme, je cite, « un spectacle à la fois théâtral et audiovisuel qui propose une façon nouvelle de raconter et vivre l'histoire ». Son implantation se précise à Colombelles, aux portes de Caen, sur le site de l'ancienne société métallurgique de Normandie, la SMN. Ici, la pédagogie n'est qu'un leurre, elle est l'argument passe-partout, un prétexte pour vendre un maximum de billets et offrir l'indécence sur un plateau. Normandie Memory, c'est surtout la dépolitisation des conflits armés où l'émotion ne laisse pas de place à la réflexion et la complexité. C'est la fuite en avant d'un tourisme mémoriel aussi morbide que consumériste. Alors on va faire aujourd'hui un pas de côté pour questionner cette mémoire et l'ancrer dans le monde d'aujourd'hui. Un monde dans lequel la France est la sixième puissance militaire mondiale et même le deuxième exportateur d'armes. Un monde aussi où l'écrasante majorité des discours prennent pour acquise la légitimité des conflits armés et alimentent le va-t-en-guerre généralisé. Et ces conflits sont nombreux. Ukraine, Palestine, Liban, Syrie, Iran, Yémen, Soudan, Mali, Burkina, Niger, Congo RDC, Éthiopie, Somalie, Myanmar, Cachemire ne sont que quelques exemples des terrains de guerre actuels dans lesquels des armées régulières sont engagées. Partout, on tente de légitimer et, y compris au sein de nombreuses forces de gauche, le discours militariste et hégémonique. Pourtant, s'y opposer n'a rien de naïf et d'utopique, ce n'est pas faire le jeu des puissances étrangères que de refuser le manichéisme des gentils contre les méchants. Mais qu'il est difficile de sortir du logiciel guerrier, nationaliste et impérialiste lorsqu'on baigne dedans depuis au moins des décennies. Normandie Memory, la mémoire fait des euros, on en parle pendant environ une heure. Je suis Maximilien Raspail et ce n'est qu'un début. Le fameux Normandie Memory s'implantera donc à Colombelles après avoir été initialement envisagé dans les marais de 40 ans dans la Manche. Déjà là-bas, l'opposition y avait été importante et ce n'est pas parce que le lieu a changé que la colère est moins forte. Avant d'entendre tout à l'heure le collectif Guerre à la guerre, je suis allé en août dernier à la rencontre de deux associations également mobilisées.
4: Laurent Choubrac, je suis président de l'Association pour la dignité du tourisme mémoriel à Caen-la-Mer.
5: Gérard Procope, habitant de Colombelles, Plateau, président de l'association Mémoire et Patrimoine SMN.
3: Gérard, on va commencer avec vous. Est-ce que vous pouvez nous décrire où on se trouve là?
5: On se trouve proche de deux vestiges, hein, les deux seuls qui ont subsisté après cette table rase qui a été faite entre 1991 et 1994 de l'ancien site sidérurgique. Donc on est à côté de l'ancien atelier électrique qui réparait les moteurs de l'usine et du réfrigérant qui refroidissait les eaux de la centrale électrique. Donc ce sont les deux seuls vestiges, il y en a un troisième, on peut le considérer comme tel. Ce sont les postes des gardes qui marquaient l'entrée principale de l'usine à l'époque. C'est là où l'on voit écrit en lettres bleues assez grosses efficience, puisque le site, après la fermeture de la SMN, a été partagé en deux grandes unités. Une unité qui était considérée vouée au développement économique des technologies d'avenir, et notamment les microprocesseurs, c'est efficience. Et puis l'autre pour tout ce qui concerne l'alimentaire, donc c'est Normandial.
3: Pour qu'on comprenne un petit peu tous les enjeux qui vont nous intéresser aujourd'hui, est-ce qu'on peut revenir un petit peu sur cette histoire ouvrière ici sur le plateau. Et cette histoire de ce qu'a été la SMN en quelques mots, ça sera toujours incomplet forcément par rapport à cette longue histoire et l'ampleur que ça a pu avoir, mais voilà, certaines, notamment des jeunes générations, ne connaissent pas forcément cette histoire et cette implantation et l'envergure que ça a pu avoir.
5: Alors, il est vrai que brosser l'histoire d'un site qui court entre 1910 et 1994, c'est un exercice un peu d'équilibriste, mais en tout cas, l'arrivée de ce site industriel, c'est un projet allemand, et là, c'est en ça un peu son originalité, puisque ce projet allemand arrive juste avant la Première Guerre mondiale, la Grande Guerre. Ce site va produire de l'acier plutôt des produits longs. Alors donc, évidemment, pendant la Première Guerre mondiale, étant donné la pénurie de matières premières, ça sera plutôt centré sur la fabrication de munitions. Et ensuite, il a été décidé par le gouvernement français de faire perdurer cette usine sidérurgique. La décision a été un peu compliquée puisque c'est le seul site industriel de cette taille-là produisant de l'acier en produits longs dans le Grand Ouest de la France. Pourquoi ? Ben, tout simplement parce que à proximité d'un gisement de minerai de fer, à côté d'un canal qui relie Caen à la mer, et aussi à côté d'une carrière qui produit du calcaire avec lequel on fait de la castine, enfin de la chaux. Et tous ces éléments-là procédant à l'élaboration de la fonte, puis ensuite de l'acier. Grande aventure qui a eu ses moments forts et ses moments faibles, ses moments de lutte, ses moments difficiles. La SMN, à partir du moment où elle a été intégrée dans le giron d'autres entreprises, je pense à ArcelorMittal, je pense à Unimetal, notamment, a perdu son indépendance et a été victime des premiers coups porté à l'industrie française, notamment le prix de la matière première, le coût de fabrication, et puis les process un peu différents, et notamment l'arrivée de l'acierie électrique, hein, ce qui n'était pas le cas ici à la SMN.
6: Il est 8h au postérieur de l'usine. Petit à petit, les gens arrivent pour ce rassemblement de l'ultime journée. Sur le site, la dernière coulée a commencé depuis 7h30. Les fondeurs sont restés seuls, comme ils l'ont souhaité.
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6: Au pied du haut fourneau. La coulée est terminée depuis un quart d'heure. Le plancher est envahi. Les fondeurs restent à part. Ils sont sonnés. Qu'est-ce que vous voulez leur demander ? Qu'est-ce que vous voulez leur dire à ces enfants de la fonte qui ont passé là 10, 20 ou 30 ans de leur vie ? De rage, de tristesse, ils ont balancé leur tenue d'amiante dans la coulée. Une coulée qui déjà, à la gueule du haut fourneau, est refroidie.
5: Pour se représenter quand même le site, pour les jeunes générations qui fréquentent Caen, il faut se rendre compte que ce site industriel courait de l'abbaye aux hommes à l'abbaye aux dames et entre l'université de Caen et l'Orne. Voilà à peu près l'espace qui était couvert par cette grande entreprise qui a employé jusqu'à 6400 ouvriers dans les années 70.
3: Ça c'est l'équivalent en termes de superficie, j'avais lu 160 hectares, c'est ça ?
5: C'est ça, 160 hectares auxquels il ne faut pas oublier d'ajouter les 160 hectares de la cité ouvrière, dans le vocable moderne on dit la cité industrielle maintenant, qui a été envisagée par l'entreprise pour avoir ses employés, enfin une partie de ses employés en tout cas, à proximité de cette usine. Pourquoi ? Parce qu'elle fonctionnait 24 heures sur 24 et on ne peut pas arrêter un haut fourneau, on ne peut pas arrêter une aciérie, il faut avoir une main d'œuvre importante sur place, qualifiée et qui peut répondre rapidement en cas de problème.
3: Donc cette histoire, c'est aussi ce qui est largement constitutif des communes de Mondeville, des communes de Colombelles, de Giberville.
5: En effet, Colombelles, pour qui la richesse était plus importante puisque toute l'usine était sur la commune de Colombelles. Par contre, tous ceux qui ont travaillé à l'usine sont venus de loin d'ailleurs, hein, puisqu'il y a toute cette période jusque dans les années 50 où on a besoin de main-d'œuvre étrangère. Et donc tous ces employés venus d'ailleurs, plus ceux de la France rurale, ont eu à s'installer ici. C'est une histoire longue, multiculturelle on peut dire, et qui est évidemment à irriguer les trois communes que vous venez de citer, mais aussi Cuverville, puisqu'il y avait la cité de Cuverville et SMN. Et la SMN avait aussi des logements à Caen. Cette grande population a irrigué toute l'économie locale pendant de très nombreuses années.
3: Quelle est votre histoire personnelle avec cette usine ?
5: Alors, mon histoire personnelle est attachée au fait que mes deux grands-pères ont travaillé à l'usine, dont un qui venait de Tchécoslovaquie à l'époque, l'autre qui venait de Bretagne, et donc sont venus travailler à l'usine, se sont installés dans la cité ouvrière du plateau, cité dans laquelle je suis né il y a maintenant un peu plus de 70 ans et à laquelle je suis très attaché, comme à l'histoire de cette entreprise qui, à mon avis, mérite largement qu'on s'y arrête et qu'on la documente et qu'on la transmette.
3: Alors Laurent, vous l'avez dit, vous êtes de l'association pour la dignité du tourisme mémoriel et on n'est pas sur ce plateau de Colombelles pour rien, c'est que le projet qui nous occupe dans l'émission d'aujourd'hui, Normandie Memory, est censé s'installer un jour ou l'autre ici, à deux pas d'où on est, à deux pas de ce grand réfrigérant dont on parlait. Racontez-nous un petit peu comment ça s'organise.
4: Eh ben, nous avons monté une association à partir du moment où on a eu l'information que le projet qui était initialement prévu à 40 ans et qui s'était vu un peu repoussé là-bas pour diverses raisons, hein, pas seulement historiques mais aussi écologiques. Donc à partir du moment où on a entendu ce projet-là qui devait s'installer sur le site de Colombelles, on s'est monté en association opposée au projet. Alors je tiens quand même à préciser que le moteur de l'opposition, si je peux m'exprimer ainsi, c'est d'un point de vue éthique. Même si j'ai un peu l'impression qu'on en parle un peu moins, mais voilà, il faut savoir qu'au moment où on s'est constitué en association il y a maintenant 3 ans, il y a eu des historiens qui se sont opposés, il y a eu des tribunes d'historiens qui sont opposés, bon voilà. Donc là, les choses ont fonctionné un peu en sourdine parce qu'on n'avait pas beaucoup d'informations sur le projet. Quand on essayait d'en avoir, ce n'était pas toujours simple. Que ce soit auprès des élus de Caen-la-Mer qui restent quand même relativement silencieux sur ce projet-là, à part bien sûr le maire de Colombelles qui est tout à fait partant. Et donc les choses se précisent un peu plus maintenant puisque le projet a été annoncé et à la presse. Et on a été reçu d'ailleurs à la mairie de Colombelles pour nous informer un peu plus précisément des choses. Avec ce projet de réduction, parce qu'on était sur 9 hectares au départ, on est passé sur 6, enfin ils sont passés sur 6, et puis l'emploi du Grand Palais éphémère qui était sur Paris, voilà. Et puis là, l'entrée en lice de JL Events, donc, qui est un promoteur d'événements extrêmement important. Donc on en est là, après une consultation internet, il y a de fortes chances qu'un permis de construire soit déposé d'ici la fin de l'année.
3: Donc on en est là. Cette question éthique, elle saute presque aux yeux quand on voit qui sont les porteurs de projets et quelles peuvent en être leurs motivations.
4: Ce qui nous est avancé par les porteurs du projet, c'est qu'ils veulent absolument qu'avec ce projet-là, ils puissent sensibiliser les jeunes, qu'ils le seraient moins, forcément avec le temps qui passe. L'autre chose, c'est quand même de dire, et là on voit bien quand même qu'il y a un aspect financier assez important, c'est que je ne sais plus combien représente de millions le nombre de touristes sur la région. Il n'y en aurait que 2 qui seraient captés sur l'histoire du débarquement. Et donc, il en reste beaucoup à capter. Voilà. Bon. Les porteurs du projet, notamment aux 2 réunions qui ont eu lieu, qui se sont exprimés, mettant en avant le fait que le scénariste est celui qui a fait un village français, mettant en avant des gens très préoccupés d'histoire.
3: Donc là, c'est un des porteurs de ce projet, un des initiateurs.
4: Voilà, Frédéric Krivine. Et donc, les porteurs du projet mettent en avant un souci extrêmement pointilleux sur l'histoire. Je veux bien les entendre là-dessus, mais on voit bien que derrière, c'est quand même, il faut que ça soit rentable. Bon, de toute façon, on ne monte pas un projet comme ça sans rentabilité. Je rappelle quand même qu'à l'époque du projet de 40 ans, c'était M. Morin, qui est président de la région Normandie, qui avait mis en avant l'histoire d'Indy-des-Landes. Bon, ils ont fait un peu marche arrière sur les formulations depuis, mais on est bien là-dedans, quoi. Donc le problème est que faire de l'argent sur cette histoire-là, il y a quelque chose qui ne colle pas, de notre point de vue.
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7: Voici le projet qui doit voir le jour d'ici 2 ans sur l'ancien site métallurgique de la SMN à Colombelles. À côté du réfrigérant en béton d'une 50aine de mètres, sera reconstruit le grand palais utilisé pendant les JO de Paris. Une prouesse architecturale. À l'intérieur, 3 scènes mobiles de plus de 40 mètres de profondeur verront évoluer 150 comédiens. Au centre, une tribune, elle aussi tournante, d'environ 1600 personnes, permettra au public de s'immerger dans l'histoire du débarquement et de la bataille de Normandie.
8: C'est quelque chose d'assez exceptionnel pour la commune de Colombelles, mais plus globalement aussi pour le territoire de Caen-la-Mer, avec ce magnifique lieu qui va permettre d'accueillir ce spectacle, ce documentaire historique théâtralisé que Normandie Memory.
7: Le projet, estimé à 90 millions d'euros, va s'implanter sur un terrain de 6 hectares, au lieu des 12 prévus initialement, afin de préserver l'environnement. Entre 2 et 300 personnes, selon la saison, travailleront sur le site, pour une fréquentation estimée à environ 500 000 visiteurs par an.
3: Par rapport à l'offre mémorielle et l'offre muséale présente sur le territoire, et même plus loin, si on va jusqu'aux plages du débarquement, on va penser aussi évidemment au mémorial de Caen, à des endroits stratégiques, symboliques et en pointe sur la question de la mémoire de la Seconde Guerre mondiale et plus globalement sur la paix. Est-ce qu'il y a des besoins de davantage de choses? Est-ce que, je pose en plus la question, alors que les plages viennent d'être inscrites au niveau de l'UNESCO?
4: Alors, peut-être qu'il y a des besoins, je ne sais pas. Enfin, moi, je n'ai pas fait le tour complet de toute l'offre. On peut quand même noter que le mémorial s'appelle le Mémorial pour la paix, qu'il y a des accompagnements pédagogiques tout autour de ça. Là, on nous propose un spectacle. D'ailleurs, dans le projet, je signale qu'à côté des spectacles qui seront proposés, on nous parle quand même de lieux de restauration, on nous parle de boutiques, ça ressemble quand même un peu plus à un parc d'attractions qu'à une vraie offre muséale. J'ai envie de dire, en faisant un peu l'avocat du diable, je suis pas opposé à ce qu'il y ait d'autres choses qui puissent interpeller les jeunes, mais pas de cette manière-là. Je pense que là, il y a... Et en plus, le risque aussi, c'est que ça risque de venir faire concurrence. On parlait du mémorial. Je doute que les gens, sur un budget, puisque l'entrée annoncée est à 32 euros, je crois, hein, de mémoire. Vous prenez une famille de 4, même s'il y a des réductions sur les jeunes, vous prenez une famille de 4, ça commence déjà à chiffrer. Est-ce que les personnes auront les mêmes moyens d'aller ensuite au mémorial, voire sur les plages? J'ai un peu de doute. Donc je pense que ça va être plutôt destiné aux tour opérateurs qui vont nous amener des bus. Voilà.
3: Gérard, sur la question de cette histoire, elle se confronte, on va dire, un peu à la question du patrimoine ouvrier qui, elle, est laissée en totale désuétude et quasiment effacée. Se pose par exemple en ce moment l'avenir du grand réfrigérant qui est juste à côté de nous, qui coûterait une petite somme à entretenir pour éviter d'avoir à le détruire. Mais on déroule le tapis rouge pour la grande histoire, etc. Par contre, une fois de plus, l'histoire ouvrière, elle semble complètement laissée de côté et complètement effacée.
5: Notre association Mémoire et Patrimoine SMN a exprimé publiquement son opposition au projet Normandie Memory et a demandé à rencontrer le maire de Colombelles à ce sujet pour lui présenter les motifs de notre opposition. Un premier motif, c'est que quand on dit qu'il faut lutter contre les oublis, oui, mais contre tous les oublis. Et il y a urgence à raconter cette histoire industrielle et ouvrière qui a quand même marqué ce territoire pendant 80 ans. Là. Ce qui permettrait, en la racontant, d'assurer les missions que nous nous sommes assignées, c'est-à-dire valoriser, préserver et transmettre cette histoire. Secondement, la mémoire ouvrière n'obtient aucun moyen de reconnaissance depuis que nos actions sont menées. Je rappelle quand même qu'on s'intéresse à cette histoire-là depuis 2003, donc ça fait 23 ans qu'on la raconte. Nous avons publié un livret qui s'appelle « Le plateau sous les bombes » qui raconte l'histoire donc de toutes ces victimes civiles et militaires qui sont décédées suite au débarquement en Normandie. Nous ne voulons pas et nous ne voudrions pas que le travail que nous faisons dans ce sens soit instrumentalisé par le projet Normandie Memory. En quatrième point, je dirais que si un tel projet s'installe sur l'ancien site SMN, ça écrasera définitivement l'histoire industrielle et ouvrière. On ne parlera plus que du Grand Palais éphémère et de cette histoire du débarquement. On ajoutera que, puisque nous touchons des jeunes régulièrement, on accueille un public de lycéens, d'étudiants, voire d'écoles élémentaires. Considérer qu'il faut intéresser le public uniquement par le spectacle n'est pour nous ni pertinent ni respectueux, mais ça représente plutôt un aveu d'échec. C'est pas ce moyen que nous utilisons pour transmettre la mémoire ouvrière, et visiblement, elle présente toujours un intérêt. Pour vous citer, l'année dernière, nous avons accueilli un peu plus de 500 personnes lors de nos visites commentées. J'ajouterais, pourquoi le maire de Colombelle ne s'est adressé à nous qu'à posteriori, après le projet Normandie Memory? Tout d'un coup, on existait de nouveau dans le paysage.
3: Une fois que tout est calé, on vient vous voir.
5: Une fois que tout est calé, on vient nous voir, ben, je ne sais pas, peut-être pour nous faire un peu l'aumône, pour dire oui, ils existent encore eux, quoi. Ça a plutôt... Enfin, si ce projet se mettait en place, malheureusement, est-ce que les autres éléments du patrimoine seraient valorisés? Quelle place la mémoire ouvrière aurait-elle dans ce projet, si elle en a une, puisque M. Marc Potier a évoqué que cette mémoire serait citée dans l'heure ou l'heure un quart ou l'heure et demie de spectacle, on ne sait pas encore exactement. Et puis, bon, il y a quand même un point sur lequel il faut s'arrêter. L'Association pour la dignité du tourisme mémoriel insiste sur l'aspect financier. Le maire de Colombelle, premier élu, indique deux choses qu'il faut retenir. Colombelle est la deuxième ville la plus pauvre du territoire de Camp-la-Mer. Et il est attendu de ce projet-là des retombées économiques. Alors, si c'est que l'argent qui est le moteur de ce projet-là, je pense qu'il y a mieux à faire.
3: Laurent, est-ce que la mémoire est soluble dans le capitalisme?
4: Capitalisme, il en est beaucoup question ces derniers temps. Je pense au... Parce que, voilà, je précise que nous sommes un peu à l'ombre parce que ça chauffe dur quand même sur le site. Et que le capitalisme, il est fortement en question cet été. Et voilà. Je pense que le capitalisme n'a que faire de certaines mémoires. Ça, c'est évident. Je voudrais juste revenir sur la question que vient d'évoquer Gérard sur la question de l'argent. On nous met beaucoup en avant la question des emplois. Je l'entends, hein. C'est extrêmement important, bien sûr, sur une ville qui est en souffrance au niveau de l'emploi. Ceci étant, je pense que la question de l'emploi ne peut pas tout justifier, et notamment l'effacement des mémoires, que ce soit celle ouvrière, bien sûr, ou que ce soit... Enfin, là, ce n'est pas l'effacement, mais c'est une manipulation de la mémoire du débarquement, quoi. Donc, après, voilà, je n'ai pas répondu sur la mémoire soluble, je ne sais pas, mais... Le capitalisme est sérieusement mis en question, quoi.
3: Est-ce qu'il n'y a pas un risque de surtourisme autour d'accumulation de projets aussi tels que celui-là, avec, on a l'impression quand même, d'un manque d'anticipation et d'aucune coordination dans tous ces sites?
4: Ah ben, ça, c'est évident. Donc, je viens d'apprendre le chiffre de 12 millions de touristes sur le mois de juillet sur le Calvados. C'est donc énorme. Oui, alors en effet, ça ramène de l'argent. Voilà, c'est financièrement, on va pas, ça fait de l'emploi. Ceci dit, en effet, il n'y a aucune coordination. Ce surtourisme, ça m'amène à poser quand même la question, qui est une question essentielle avec l'implantation de Normandie Memory, qui est la question des mobilités sur le secteur. Sachant quand même que ce sont des endroits qui sont déjà très congestionnés, sont des nœuds avec le rond-point de Giberville, avec Lazaro, avec bien sûr la nouvelle desserte portuaire, ça va monter en charge, et ça l'est déjà bien. On imagine quand même difficilement tous ces touristes arriver sur Normandie Memory. On nous rétorque que les heures de spectacle ne seront pas aux heures d'affluence. Bon, donc ça veut dire qu'en fait, il y aura des voitures tout le temps. Je vois, c'est comme ça que j'envisage les choses. À un moment où on parle de... Bah oui, enfin, où la question de la voiture peut aussi être mise en cause. Hein, je mets ça en lien avec le réchauffement climatique. Voilà, c'est un vrai problème qu'on aura l'intention de soulever, qui a été soulevé lors de la concertation publique sur Internet par un certain nombre de personnes. Là encore, je tiens quand même à préciser que le silence des élus de Caen-la-Mer, globalement, est assez assourdissant, parce que, on a pu remarquer lors d'une réunion publique que ça avait été mis un peu en avant, mais et que des gens d'ailleurs du coin étaient extrêmement excédés par le problème de la circulation intense. Les élus ne semblent pas s'y préoccuper de ça. Enfin, en tout cas, ils n'en parlent pas. Et c'est bien dommage.
3: Est-ce qu'il y a des propositions concrètes d'offres alternatives au type de projet qu'on a évoqué aujourd'hui, de réalisation, on parlait de musée tout à l'heure, le musée, Gérard, sur cette mémoire ouvrière qu'on a évoquée, par exemple, autour de cette réhabilitation du grand réfrigérant qui pourrait être aussi utilisé pour cela ?
5: Plusieurs projets alternatifs ont été présentés à Joël Bruno, maire de Caen avant Aristide Olivier, au maire de Colombelles, à d'autres élus, notamment à Mondeville et à Giberville. Donc ces projets alternatifs mettaient en avant l'intérêt de préserver cette mémoire ouvrière, peut-être pas au travers d'un musée qui est une charge financière lourde, qui est un projet sur le long cours, mais plutôt un centre d'interprétation. Et si on s'intéresse à la mémoire ouvrière, ça vaudrait le coup de s'intéresser à la mémoire ouvrière du Calvados, voire de ce qui était auparavant la Basse-Normandie. N'oublions pas que nous avons été un territoire avec des industries comme Moulinex, comme Tréfi Métaux, de nombreuses filatures, je pense à Condé-sur-Noireau, les mines de fer, Messure-Orne, Saint-Germain-le-Vasson, Potigny, il y a beaucoup, beaucoup à raconter sur la mémoire ouvrière, non seulement en termes techniques, mais en termes d'histoire des hommes. Et si ce territoire se voulait avoir une identité pour l'avenir, une identité qui se base sur son histoire, eh bien là, il serait urgent, à mon avis, de la raconter. Alors, les projets alternatifs, je vais les présenter rapidement. Il y a un projet qui s'intéressait aux réfrigérants. Il se trouve que c'est le point le plus haut de l'agglomération cannaise. Bientôt disparaîtra le CHU, hein. Donc ça sera le point le plus haut s'il reste debout. Donc profitons-en pour le mettre en avant, profitons-en pour donner cette identité à notre territoire, comme une sorte de symbole, comme une sorte de phare, puisque c'est le terme qui a été utilisé par M. Marc Potier. Donc il y avait un projet autour de ça, qui proposait d'avoir trois niveaux, un niveau avec un centre d'interprétation, un autre niveau qui permettait d'avoir un espace d'accueil, documentation, et un dernier niveau, vous le comprendrez bien, le niveau haut, qui nous permet de voir notre territoire à 360 degrés, et donc, là encore, de raconter l'histoire, non seulement ouvrière, mais l'histoire du Calvados, avec cette période un peu mouvementée avec les Anglais. Nous, on a été longtemps en guerre contre les Anglais, et qui sont venus et repartis, et les Vikings, l'arrivée des premiers projets industriels. Bon, il y a beaucoup, beaucoup à raconter. Là, je pense que, touristiquement parlant, il y aurait quelque chose à faire qui serait un petit peu plus didactique, un petit peu plus riche, et qui ne serait pas de l'ordre du spectacle, parce que nous, il nous importe, dans nos visites commentées, de faire de la médiation. Parce qu'on transmet l'histoire par la médiation. C'est ce à quoi servent les professeurs dans les lycées, les collèges et dans les écoles primaires. Ça, c'était un premier projet. Un deuxième projet visait à conserver ces 6 hectares ou 9 hectares qui seront utilisés peut-être par Normandie Memory pour en faire une sorte de poumon vert, un endroit où on respire, où on plante, où on vient se promener. Profitons-en, offrons encore un espace pour se ressourcer. Ça, c'était le deuxième projet. Un troisième projet qui était moins onéreux, c'était un parcours d'interprétation qui s'étalerait de la cité ouvrière du plateau jusqu'à Colombelles. Donc on marquerait le territoire par des points fixes où là, on raconterait l'histoire. Parce que quand on parle de la SMN, on ne peut pas oublier que son histoire est fortement liée au port de Caen. Donc si la SMN s'installe, c'est parce qu'il y avait un canal. Donc on peut aussi raconter l'histoire de ce canal, on peut raconter cette histoire portuaire, fluviale. Enfin franchement, il y a matière à raconter, quoi.
4: Je voulais juste préciser un peu pour compléter, alors non pas en termes de projet, mais un certain nombre de personnes ont avancé l'idée, qui n'est peut-être pas si idiote que ça, qu'avec la montée des eaux et donc la fragilisation de certaines entreprises sur le bord de l'Orne, garder de l'espace qui est de la friche industrielle et donc ne pas aller réimplanter ces entreprises sur des terres agricoles pourrait aussi être une solution. Voilà, c'était juste pour compléter, c'est pas un projet en soi, mais ça peut être des idées. Voilà.

0: Vous êtes toujours dans Ce n'est qu'un début sur Station B. Aujourd'hui, on évoque le projet touristique Normandie Memory. Et on va désormais se poser la question, avec le collectif Guerre à la Guerre, du monde que cette attraction représente, le tout dans une grande ébullition mondiale guerrière.
1: Bonjour, je suis Judith, je fais partie du collectif Guerre à la Guerre, qu'on a monté il y a peu, ici, il y a quelques temps.
0: Eh bien, tu commences bien, on va le présenter, ce collectif.
1: Alors, à l'origine, Guerre à la Guerre, c'est un collectif national qui s'est monté en 2023 en faisant le constat, avec la lutte pour la Palestine, qu'il y a une tradition antimilitariste qui s'était un peu perdue, enfin carrément perdue même, depuis les mobilisations pour le Vietnam, l'Irak et tout ça. Et là, vraiment, à la faveur de cette lutte-là, des mouvements se sont restructurés à partir d'organisations fondatrices. Donc dans le lot, il y a Contre-Attaque, Tzedek, les Soulèvements de la Terre, des organisations féministes, l'AFA Paris Banlieue et encore beaucoup d'autres qui se sont jointes au fur et à mesure du temps. Ensuite, il y a un an et demi est née la Coalition Ouest. Et nous, donc, on a fondé une antenne ici à Caen avec d'autres camarades. Donc moi, je suis militante chez Tzedek, avec des camarades des Soulèvements de la Terre, du Point Levé et d'autres organisations qui ne font pas forcément partie de la coalition nationale, puisqu'on fait avec les forces en présence là où on est.
0: On se rencontre pour parler de ce projet Normandie Memory dont on a déjà commencé à bien évoquer dans cette émission. Guerre à la Guerre a participé et a même appelé ces derniers mois à plusieurs mobilisations concernant ce projet et contre ce projet. Quel est votre positionnement par rapport à ce projet global ?
1: Comme l'enjeu chez Guerre à la Guerre, c'est de s'attaquer à des cibles matérielles et pas simplement produire une espèce de discours comme ça antimilitariste hors sol. Dans les gros projets locaux, on a vu ce projet donc Normandie Memory, qu'on a surnommé D-Dayland il y a déjà pas mal de temps, qui est vraiment un très très gros projet qui est carrément exemplaire sur l'emprise du tourisme mémoriel ici en Normandie. Donc voilà, Normandie Memory est un exemple patent. Donc c'est une mise en spectacle de la guerre au-delà d'un musée qui va faire commémoration et proposer un lieu de mémoire pour les vétérans et leurs descendants. On est là sur une très grosse mise en spectacle de la guerre où il va y avoir de la mise en scène avec des images d'archives et surtout une espèce de fictionnalisation de la guerre qui s'approche un peu des docu-fictions qu'on peut voir maintenant sur Arte, et où il y a une très très forte valorisation de la guerre en elle-même.
0: Quand tu parles de valorisation de la guerre, qu'est-ce que tu veux entendre ?
1: Alors on n'est pas, ça veut dire qu'on n'est pas sur de la commémoration, on est sur la mise en avant la mise en scène et l'espèce de proposition au public de faire expérience de ce moment-là. Donc ce sera un très très gros bâtiment avec une scène centrale qui va tourner. En arrière-plan, il y a un gros rectangle sur lequel sera projeté donc des images d'archives. Et puis sur la scène, petite mise en place scénographique de ce truc-là. Et hors la commémoration effective, le débarquement, il y a tout un discours qui est là pour mettre en avant les machines de guerre, la mort pour la nation, l'engagement pour la nation et toutes ces choses-là. Aussi, sur le volet tourisme, on est dans un axe de surtourisme. Que l'objectif, c'était de faire rester plus longtemps les touristes dans le coin. Sur le site Normandie Tourisme, dans le Calvados, il y a pas moins de 147 lieux de mémoire. Alors ça va de la plaque commémorative à un nombre incroyable de musées, petites structures, pour certaines publiques et pour beaucoup privées, autour de ça. Et sur le site Normandie Tourisme, tout ça est répertorié. Il y a des propositions de circuits autour de la mémoire. Et tout ça, c'est pas seulement des musées, c'est aussi une articulation de communication communication qui est très forte au local et de l'organisation de pas mal d'événements. Par exemple, au mois de mai, c'était l'anniversaire des 400 ans de la Marine nationale. Justement, des antennes de la Marine ont fait une tournée un petit peu dans toute la France. Et il y a eu un arrêt à Caen sur la Presqu'île, sur l'un des cours de la Presqu'île. Et ça proposait une présentation des métiers de l'armée, la projection d'un film, des temps de rencontre et tout ça. Donc, l'objectif, c'est pas seulement de faire visiter un espace, mais c'est aussi inscrire ces visites d'espace dans tout un dispositif où on va dire que la visite des musées est à destination des touristes. D'ailleurs, on le voit même au mémorial de Normandie, les cartels dans l'espace muséal sont majoritairement écrits en anglais. Tout le public, quasiment, était un public étranger, âgé et étranger, et potentiellement argenté pour pouvoir venir en France, dépenser de l'argent au local, etc. Et à chaque fois, c'est le cas au mémorial aussi dans l'exposition permanente, il y a des bouts de films, toute une scénographie qui a cet axe de faire vivre aux visiteurs l'expérience de la guerre.
2: 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Des lieux marqués par la mémoire. 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On découvre des visages. Et surtout des noms.
0: Clip publicitaire de Normandie Tourisme, mai 2026.
2: Derrière chacun, une vie. Du respect. De la solennité. Des silences qui en disent long. Un héritage qui reste. Qui nous lie. Mais aussi de la vie. Celle qui continue ici. Cette histoire-là, elle ne dort pas. Elle se transmet. En Normandie, la mémoire se vit. Au présent.
0: Dans cette optique-là, est-ce qu'il y a une forme de tourisme mémoriel qui est quand même envisageable d'un point de vue antimilitariste ?
1: Comme nous, notre axe, c'est vraiment de produire une critique anti-impérialiste et antimilitariste de la guerre. On ne va pas forcément se prononcer sur cet axe-là sans vouloir forcément d'emblée refuser toute commémoration, tout ça. Ce qui nous pose problème en vérité, c'est la multiplication des lieux et tout ce discours en sous-texte qui met en avant un récit national reconstitué qui était là déjà présent au sortir de la Seconde Guerre mondiale pour refaire unité de la nation après la période de collaboration. Aujourd'hui, on voit un axe de faire communauté nationale à nouveau et avec la radicalisation de quasiment tout le champ politique sur un discours nationaliste, patriote, ça participe complètement de ça aussi.
0: C'est un discours qui est quand même très répandu. Aujourd'hui, effectivement, on a l'impression qu'il n'y a plus d'espace depuis au moins une vingtaine d'années. Tu faisais référence tout à l'heure à la mobilisation contre la guerre en Irak. On a plus d'espace pour des discours critiques sur le va-t-en-guerre généralisé.
1: Assez peu, oui, ou alors c'est à des niveaux secondaires. Même quand on a commencé à communiquer sur la Palestine, c'est d'abord le collectif Stop Arming Israël, qui fait aussi partie de la coalition Guerre à la Guerre au National, qui a mis en place des séries d'actions, encore une fois avec des cibles précises, contre Thales, contre toutes ces entreprises qui font de la vente d'armes. À titre d'exemple, il y a eu la mobilisation vraiment exemplaire à Marseille contre Rawlings, qui est une usine de production d'armement. Ici, à Caen, nos mobilisations ont aussi commencé par là. Il y a eu une semaine d'action Stop Arming Israël, où on est allé tracter devant les collèges, les lycées, et où aussi on a rendu visibles les entreprises d'armement au local, puisqu'on a une antenne Safran à Colombelle, et puis autour des sites de production plutôt au niveau de Ponto de Mer. Et c'est voilà, par là qu'on a commencé les premières actions de terrain. Et après, voilà, ce projet Normandie Memory qui était vraiment nécessaire de dénoncer. Mais c'est vrai qu'après, on n'a pas tant de collectifs locaux qui ont rejoint la coalition. On est au début de la mobilisation, en fait, puisqu'on a commencé au printemps dernier.
3: Bonsoir, vous posez votre question ?
4: Bonsoir messieurs, je voudrais savoir si à 6h heure française, s'il y a conflit, est-ce que ce serait une guerre mondiale ? Et si oui, est-ce que ce serait éventuellement la fin du monde ?

0: on a l'impression aujourd'hui, avec un monde particulièrement tumultueux, avec des discours politiques qui sont, j'employais tout à l'heure le terme de « va-t-en-guerre ». Je pense par exemple au budget de programmation militaire, hein, plus de 400 milliards d'euros entre 2024 et 2030, si je ne me trompe pas. À entendre ces discours-là, on a l'impression qu'il ne peut pas y avoir d'autres alternatives. Et derrière ça, ça me fait penser exactement au discours sur le libéralisme et le capitalisme. Est-ce que tout est lié là-dedans ?
1: Alors, tout est lié, ça fait un peu tautologie et complotiste, on ne va pas aller jusque-là. Mais bon, c'est un peu topique des périodes où le capitalisme est en crise. Il faut ouvrir des espaces pour continuer à accumuler du capital. Et pour le coup, la guerre, c'est quand même l'un des aspects qui peut faire venir du capital, d'autant plus que la France est quand même le deuxième producteur d'armes au monde, qui se tire la bourre avec Israël, ce qui est d'une élégance assez douteuse. Et il y a eu quand même énormément de choses qui se sont passées là récemment, des discours de Le Cornu, des propositions, comme il y a peu de travail, de réorientation du budget de l'industrie civile vers de l'industrie militaire, des publications aussi qui invitent les gens à venir travailler chez Frontex, des formations, des présentations des métiers de l'armement dans les universités, dans les écoles. Ici, on a beaucoup de classes de défense. Donc c'est des classes qui sont en collège ou en lycée et où les jeunes gens reçoivent, les collégiens et les lycéens, quand ils sont tout petits, reçoivent des formations entre guillemets à la citoyenneté. Alors qu'est-ce que c'est que la citoyenneté ? Et c'est surtout des formations qui ouvrent des portes pour pouvoir ensuite intégrer des formations qui mènent au militaire. Enfin, et puis même des carrières dans le militaire. L'année dernière, à l'université, il y a eu une tournée, justement, qui a présenté les métiers de l'armée et de la gendarmerie nationale. Donc on est dans un axe de guerre à l'intérieur, avec la répression des mouvements sociaux, les violences policières dans les quartiers, et aussi, évidemment, la guerre à l'extérieur, pour, avec tout ce discours qu'il y a, par exemple, sur la menace russe, cette...

0: et aussi la question intérieure à chacun des pays. Un exemple, tu parlais de la Russie, et là, on peut analyser la guerre en Ukraine actuelle comme avant tout une façon pour Vladimir Poutine et son gouvernement de se maintenir au pouvoir ou d'affirmer son pouvoir à l'intérieur, de réprimer les mouvements sociaux, de réprimer toutes les contestations par le biais de cette guerre comme il l'avait fait en arrivant en Tchétchénie. Est-ce que ce schéma-là, il se retrouve à chaque conflit ?
1: Alors à chaque conflit, j'en sais rien. On peut parler de Poutine si on veut, mais là on parle surtout de la France. Et on voit bien qu'on a toujours tendance à voir que c'est pire ailleurs, comme les États-Unis de Trump ou oui la Russie de Poutine, ou se limiter à dire le problème en Israël c'est le gouvernement d'extrême droite de Netanyahou. Mais nous en France, on a cette structure-là qui est excessivement présente et qu'on vit au quotidien. Si on parle de guerre à l'intérieur, c'est aussi parce que la France a une très longue histoire coloniale et cette histoire coloniale, elle continue à vivre avec la ghettoïsation des non-blancs dans les quartiers populaires, une répression beaucoup plus forte à leur égard. Nous, militants blancs, pouvons militer. Pouvons faire des manifestations et tout ça. En revanche, quand il se passe quelque chose dans les quartiers populaires, c'est non. C'est pour ça qu'on parle encore de coloniser de l'intérieur, où il y a une répression très très forte à l'égard des non-blancs et quasiment toute manifestation leur est impossible. On parle aussi donc de guerre à l'intérieur avec la répression des mouvements sociaux et aussi avec tout le dispositif Frontex. Le dispositif Frontex, donc, qui est celui de contrôle de l'immigration aux frontières, alors aux frontières de France et aussi de toute l'Europe. Et c'est un dispositif et de répression et aussi d'enfermement avec les centres de rétention administrative. On en voit des exemples ici. Là, il y a très très peu. Le préfet a organisé une forte répression des exilés sur les quais de la Presqu'île où il y a eu un démontage de toutes les tentes, mise à la poubelle des affaires, des gens, leurs papiers, etc. Donc là, on est aussi sur un exemple de guerre à l'intérieur.
0: La guerre à l'intérieur, elle est aussi facile à mener d'une certaine façon quand on dispose d'un empire comme l'empire colonial français.
1: Bon, on a bien vu là, en visite à La Réunion, Édouard Philippe a réaffirmé que la colonisation n'est pas un crime. C'est quand même impressionnant. D'en arriver là, il y a eu une communication au début de l'été avec des très vieilles affiches de la période coloniale sur le site de la Marine nationale. Évidemment, ça a créé un tollé et cette communication a été virée dans la journée. Mais c'est qu'un exemple parmi d'autres, là, dans je ne sais plus quelle ville, il y a un collectif qui voulait organiser une commémoration en hommage à un type qui était dans l'OAS.
0: Donc l'organisation de l'armée secrète, ça nous renvoie à la guerre d'Algérie.
1: Voilà, exactement. Donc on est dans la reconstitution de l'image de l'Empire français et tout un discours, encore une fois, qui met en avant la colonisation comme l'apport de la civilisation auprès de populations qui ne seraient pas assez développées, pas acceptables pour la nation du moins.
0: En te posant la question, je pensais aussi aux Antilles, aux Kanakis, à tous ces territoires-là.
1: Il y a aussi un gros volet dans Guerre à la guerre là-dessus. Comme je le disais en ouverture, on n'est pas simplement anti-militariste, on est anti-impérialiste. Donc évidemment, on pense à cette question coloniale, à la continuité coloniale aujourd'hui. Par exemple, Survie, qui est une organisation nationale, fait partie de la coalition Guerre à la guerre. Et c'est un collectif qui s'occupe particulièrement de ce qu'on appelle la France-Afrique, c'est-à-dire la continuité coloniale au présent, de ce que a pu être l'Empire français, parce que ça ne s'est pas arrêté avec la décolonisation en fait l'Europe se donne une image de sauveur où cette décolonisation viendrait de la France. Mais non, c'est une histoire de lutte, c'est une histoire de conquête sociale. Et cette histoire est complètement absentée dans la transmission de la mémoire autour de la colonisation.
0: Est-ce qu'aujourd'hui, cette question antimilitariste, elle évolue et elle reprend de la vigueur au sein des forces de gauche ?
1: Alors, des forces de gauche,

0: On n'en fait pas l'expérience, en vérité, du moins dans la gauche de gouvernement. D'où l'importance pour nous, voilà, de nous structurer en collectif de terrain et où vraiment on partage ces valeurs d'antimilitarisme, d'anticolonialisme, de lutte contre les violences policières et tous ces aspects-là.
1: Parce qu'en te posant la question, je m'en disais, finalement, aujourd'hui, cette question de l'antimilitarisme, il est souvent présenté comme naïf, utopique, alors que, en fait, ces critiques-là, elles s'appuient sur une certaine polarisation des choses, soit, c'est-à-dire qu'il y a souvent les méchants contre les gentils, les faibles contre les forts, etc. Alors que, où est passée la complexité là-dedans ?
0: Alors la complexité, ça fait partie des choses qu'on met en avant avec notre axe anti-impérialiste. C'est qu'on n'est pas dans un constat béat comme tu le formulais, là, où la guerre c'est mal et la paix c'est bien. De toute façon, la paix, qu'est-ce que c'est ? C'est souvent la paix des puissants. C'est la paix des dominants et pas la liberté des peuples, leur émancipation et leur autodétermination. On le voit, encore une fois, avec les discours autour de la Palestine, où il y a des soi-disant accords de paix, etc., mais qui, malgré tout, il n'y a pas de cessez-le-feu, le génocide continue, tout ça ne s'arrête pas. Et encore une fois, ce qui est proposé, c'est une paix des puissants et une paix des dominants, dont est complètement absent l'État palestinien, et dont sont complètement absents les Palestiniens, qui n'ont pas à voix au chapitre. C'est pour ça que ce qu'on fait, c'est plutôt, avec notre fond marxiste, comme on dit, une analyse matérielle des conditions matérielles, ce qui fait que, comme je le disais en ouverture, on choisit des cibles effectives qui participent à la production d'armes, qui participent à la diffusion de ce discours guerrier, qui passe par les écoles, les collèges, les lycées, les universités, qui passe aussi pour nous dans la communication générale, lorsqu'on allume la télévision, si tant est qu'on la regarde encore. Il y a aussi ces discours-là qui sont présents à l'extrême droite, mais aussi dans toute la droite en général.
1: Si on veut en savoir plus sur Guerre à la guerre, vous rencontrez quels sont les prochains événements et puis la façon de vous suivre ?
0: Alors, pour nous suivre, nous, on a un Instagram pour le Guerre à la guerre camp. Ensuite, au national, il y a un Instagram aussi Guerre à la guerre national. Il y a aussi un site internet. Et puis, pour nous rencontrer, il y a au mois d'octobre, le 17, l'organisation du Forum des luttes, qui regroupe un peu tous les collectifs militants locaux. Et donc nous, avec Guerre à la guerre, on organise une rencontre autour des livres de Pierre Douillard-Lefebvre, le premier qui s'appelle « Nous sommes en guerre », qui est majoritairement orienté sur les violences policières. Le deuxième qui s'appelle « Dissoudre », qui, comme on le dit, est orienté sur la répression par la dissolution d'organisations. Ces deux premiers ouvrages ont été publiés par les éditions Grévis, qui sont une maison d'édition cannaise, qu'il faut soutenir parce que il y a un gros problème dans l'édition indépendante. Et le dernier ouvrage dont on va surtout parler, c'est « Maudite soit la guerre » qui a paru il y a quelques mois aux éditions Divergence. On tiendra aussi une table, et voilà.
1: Eh bien, on y sera. Merci beaucoup, Judith. C'est cool.

C'est la fin de cette émission. Merci à Gérard Procope de l'association Mémoire et Patrimoine SMN, à Laurent Choubrac de l'association pour la dignité du tourisme mémoriel à Caen-la-Mer, ainsi qu'à Judith du collectif Canet Guerre à la Guerre. Toutes les informations, les contacts de nos invités et la réécoute de cette émission sont comme d'habitude à retrouver sur lastationb.fr, site où vous retrouverez aussi les liens vers mes réseaux sociaux Facebook, Instagram et Blue Sky. Je vous donne rendez-vous le mois prochain, le lundi 5 octobre à 19h sur Station B, et nous parlerons des mobilisations de masse face à l'urgence climatique. On se quitte avec une petite prolongation, un after, ça s'appelle Le Mégaphone, et c'est une playlist spécialement en lien avec le thème de ce soir. Donc restez à l'écoute de Station B sur le DAB ou en ligne, et surtout, lâchez rien. Salut!

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